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1: Bonjour à tous. Tous les départements de la façade atlantique ainsi que les Côtes d'Armor, la Manche et les Hautes-Pyrénées sont descendus en vigilance orange dans la soirée. Ce vendredi, la canicule se poursuit. Depuis le début de l'épisode caniculaire le 18 juin, 55 personnes sont décédées par noyade en France. Enedis déclenche sa force d'intervention rapide électricité baptisée Fire face à un risque élevé d'incident à mesure que la canicule met les câbles à rude épreuve. Hier soir, 50 000 foyers étaient privés d'électricité. Cités essentiellement dans les Yvelines, les Hauts-de-Seine ou encore en Gironde. Emmanuel Macron et Giorgia Meloni se sont retrouvés hier à Antibes pour le premier sommet franco-italien depuis 2020. Un rendez-vous pour relancer la coopération et les relations entre les deux pays. Plusieurs sujets stratégiques étaient au menu comme la défense, l'énergie nucléaire ou encore le spatial. Le plan d'évacuation du détroit d'Ormuz suspendu temporairement après une attaque dans le golfe d'Oman. Un navire a été pris pour cible. Ce dernier avait franchi le détroit, annonce l'Organisation Maritime Internationale. Le Venezuela sous le choc, le double séisme d'une puissance inégalée dans le pays en plus d'un siècle a fait des dizaines de morts et près de 1000 blessés. La Coupe du Monde de football, match nul entre le Japon et la Suède, un partout, les Pays-Bas s'imposent 3-1 face à la Tunisie, l'Équateur est venu à bout de l'Allemagne 2-1, l'Allemagne concède sa première défaite dans ce mondial face à l'Équateur. L'Équateur assure lui aussi sa qualification en 16e de finale en tant que meilleur 3e. Le sol a tremblé à Seattle sur le deuxième but américain contre l'Australie vendredi dernier. Des observatoires ont relevé des secousses sismiques au niveau du stade qui accueillait la rencontre. La fièvre du mondial serait-elle en train de prendre aux USA? Les résultats de la team américaine rendent les Américains enthousiastes au point que certains imaginent l'équipe pouvoir remporter le fameux tournoi. Voilà, c'est la fin de ce flash. Merci de l'avoir suivi.

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1: Bonjour à tous. Comme le mercure, les méninges sont en ébullition ce matin avec le coup d'envoi du brevet des collèges. Les examens se déroulent exclusivement durant les matinées. Aucune épreuve n'aura lieu les après-midi. Selon une volonté du ministre de l'Éducation nationale, les années précédentes, les épreuves du brevet étaient réparties sur 2 jours. Désormais, elles vont durer 3 jours avec un week-end de repos entre la première journée et les 2 dernières. Concernant la notation, grammaire et orthographe font également l'objet d'une attention particulière. Emmanuel Macron et Giorgia Meloni se sont retrouvés hier à Antibes pour le premier sommet franco-italien depuis 2020. Un rendez-vous pour relancer la coopération et les relations entre les deux pays. Plusieurs sujets stratégiques au menu comme la défense, l'énergie nucléaire ou encore le spatial. Une peine de 4 ans de prison avec sursis et une amende de 30 000 euros avec sursis requise contre Georges Dahan, 81 ans, fondateur et propriétaire du marché du soleil à Marseille, présenté par l'accusation comme un temple français de la contrefaçon. Soupçon d'abus sexuels ailleurs, les soupçons d'abus sexuels qui pèsent sur un animateur périscolaire exerçant ailleurs, notamment au sein de l'école maternelle Françoise Dolto, suscitent des réactions très virulentes, amplifiées par les réseaux sociaux, déplore le procureur de la République de Toulon et le chef du parquet annonce l'ouverture d'une procédure à l'encontre d'un influenceur. Ce dernier a diffusé l'identité et une photo du mis en cause. Le Venezuela sous le choc, le double séisme d'une puissance inégalée dans le pays en plus d'un siècle a fait des dizaines de morts et près de 1000 blessés. La Coupe du monde de football, match nul entre le Japon et la Suède, un partout. Les Pays-Bas s'imposent 3-1 face à la Tunisie. L'Équateur est venu à bout de l'Allemagne 2-1. Le match France-Norvège pourrait être perturbé, retardé par des orages ce soir. Les Bleus croisent les doigts pour éviter d'être la seule équipe à connaître 2 matchs interrompus par le protocole foudre dans cette Coupe du monde de football. Voilà, c'est la fin de ce flash. Merci de l'avoir suivi.
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3: Bonjour à tous et merci d'être avec nous sur Bâti Radio pour ce tout nouveau numéro de Pionniers de la ville durable. J'ai le plaisir de recevoir Franck Lenoëlec. Bonjour Franck.
4: Bonjour Kenza.
3: Franck, vous êtes directeur du marketing, du développement et de l'innovation stratégique pour la société CCCA BTP. Alors j'aimerais d'abord, dans un premier temps, que vous nous expliquiez ce que vous faites à la CCCA BTP et surtout nous expliquiez les actions de l'entreprise que vous représentez aujourd'hui.
4: Alors donc depuis 4 ans, je suis au 3CA BTP justement pour développer l'attractivité de l'apprentissage par le biais de l'innovation en particulier. Et depuis près de 3 ans, j'ai lancé le laboratoire d'innovation, l'incubateur WinLab, qui aujourd'hui est un écosystème qui se positionne en tant que éclaireur de tendance sur les nouvelles d'innovation et trajectoire du bâtiment de demain et de la construction de demain en sens large, et puis aussi être en capacité d'accompagner l'évolution des compétences au regard des nouveaux enjeux et usages de la construction.
3: Alors, en ce qui concerne le WinLab, il est monté il y a combien de temps ?
4: Alors, le WinLab a été créé il y a 3 ans.
3: Oui.
4: Et donc, aujourd'hui, il regroupe à peu près une centaine de startups et donc permet aux 380 organismes de formation qui sont aujourd'hui animés par le 3CA BTP. Donc, le 3CA BTP est un outil de branche, organisme paritaire qui anime l'ensemble de l'apprentissage du BTP sur tout le territoire français et qui, aujourd'hui, permet de couvrir à peu près 84 000 apprentis du CAP jusqu'au diplôme d'ingénieur.
3: Alors justement, quelle place a la lutte contre le changement climatique, à la fois dans le cadre de votre activité, mais aussi dans le cadre de l'apprentissage ?
4: Alors, la transition écologique, le développement durable occupe une place importante, puisque des formations qui sont en lien direct ou indirect avec ces sujets-là pèsent à peu près 20% des apprentis. Et je dirais plus particulièrement sur des formations post-bac qui sont sur les métiers de la transition écologique, la rénovation énergétique, nous avons observé à la rentrée dernière une augmentation de 18%. Donc il y a un véritable engagement de l'apprentissage sur ce sujet-là. Et rappelons-le, nous voulons atteindre l'objectif de 500 000 rénovations énergétiques par an sur les 3 prochaines années, il faudra d'ici à 2023 150 000 nouveaux entrants qui devront rentrer sur les métiers de la transition écologique et rénovation énergétique. Mmh. Donc notre enjeu est vraiment de former massivement des jeunes, des moins jeunes, des personnes qui sont issues d'autres secteurs d'activité pour arriver à répondre à cette demande.
3: Donc ça veut dire qu'il y aura de plus en plus de secteurs d'activité dans le bâtiment qui vont embaucher en fait ou qui chercheront en tout cas des gens qualifiés. Hein.
4: Tout à fait, exactement, oui.
3: Alors, est-ce que la crise du Covid a eu un impact plutôt négatif, justement, sur la recherche de ces fameux apprentis ou même dans le fait de remplir, en tout cas, ce type de besoin?
4: Alors, je dirais qu'il y a eu effectivement un coup d'arrêt dans le cadre du premier confinement qui nous a fait peur par rapport à un stop des recrutements, notamment au niveau des entreprises, notamment au niveau de l'engouement des jeunes pour le secteur de la construction. Et finalement, la barre s'est très vite renversée et donc nous avons eu une rentrée qui a été, on va dire, une belle rentrée avec près de 9% d'augmentation tout profil confondu sur les métiers de l'apprentissage. Et donc, je vous le disais tout à l'heure, avec une croissance à deux chiffres sur les métiers de la transition écologique. Mmh. Donc non, le Covid n'a pas eu de conséquences négatives sur le recrutement des apprentis.
3: Mais alors justement, est-ce que les formations en elles-mêmes vont aussi vite que l'engouement des étudiants pour ce type de secteur?
4: Alors, les formations aujourd'hui, alors ce qui est intéressant, c'est que le Covid a été un accélérateur de transformation digitale. Mmh. Donc, ce qui permet, eh bien, par le biais de développement de modules à distance, eh bien, de coller au plus près des attentes du secteur de la construction. Mmh. Donc, on voit bien que ce qu'attend le secteur en termes d'évolution sur l'économie circulaire, par exemple, ou sur d'autres pans du développement durable, eh bien, le média digital, les réseaux sociaux, les modules en réalité virtuelle, l'hybridation des compétences, eh bien, jouent un rôle clé dans une adaptation au plus près des besoins.
3: Vous nous parlez de la relance verte et surtout quels sont les moyens alloués aux formations du BTP?
4: Oui, alors donc la relance verte, aujourd'hui typiquement nous sommes rapprochés d'Agir, donc qui est l'accélérateur de l'économie circulaire, qui est finalement qui se caractérise comme un do tank de l'économie circulaire qui va au-delà de nous projetons à horizon 2030 ou 2035 sur les futurs enjeux, nous faisons. Et donc le 3CABTP, au travers de WinLab, travaille avec Agir pour arriver à toucher les entreprises, donc les entreprises qui doivent s'engager, les entreprises formatrices, et ces jeunes de tout horizon, qui, on va dire, deviennent des acteurs citoyens, des acteurs engagés de la construction durable de demain.
3: Justement, vous qui êtes un expert dans votre domaine, Franck Lenoualec, quel conseil donneriez-vous à une entreprise du bâtiment qui se pose, par exemple, la question d'agir pour le climat? Par quoi doit-elle commencer?
4: C'est une très bonne question. J'irais que là pour le coup, le conseil que je peux donner, c'est de commencer simplement et de commencer par des actions territoriales.
3: Oui.
4: C'est de prendre conscience déjà de circuits courts en termes d'approvisionnement et de prendre conscience du bâtiment, de la construction dans sa globalité, de la conception. Jusqu'à la déconstruction et au recyclage en passant par l'exploitation. Aujourd'hui, c'est un élément clé. C'est que l'entrepreneur, quel qu'il soit, doit avoir une approche systémique de la construction et plus forcément une approche silotée ou séquentielle.
3: Donc on n'est pas toujours obligé de passer par de gros changements, mais les petits changements peuvent aussi se transformer plus tard pour faire de plus grandes choses. C'est ce que vous êtes en train de nous expliquer.
4: Exactement. C'est que on passe par cette notion de transversalisation des compétences, et donc le développement durable passe par cette vision globale et passe par cette vision complète du circuit de conception jusqu'à la déconstruction.
3: Très bien. Merci beaucoup en tout cas, Franck Lenoualec, d'avoir répondu à nos questions. Merci encore.
4: Merci.
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1: Bienvenue dans ce nouveau numéro de Pionniers de la Ville Durable. Merci beaucoup d'être avec nous. Aujourd'hui, j'ai le plaisir de recevoir Martine Joroyon, directrice transformation métier et RSE, responsabilité sociale et environnementale pour la société Aegis. Bonjour.
2: Bonjour.
1: Alors, pour commencer, présentez-nous votre société Aegis.
2: Alors, Aegis, c'est un groupe international d'ingénierie et d'exploitation dans les secteurs de la construction et des infrastructures de transport. Alors, en quelques chiffres clés, c'est un peu plus d'un milliard d'euros de chiffre d'affaires, 64% d'activité à l'international et 16 000 collaborateurs.
1: D'accord. Alors, sur quel domaine déployez-vous vos activités ?
2: Alors, la lutte contre le changement climatique et l'amélioration du cadre de vie des populations ont été inscrits comme enjeux clés de l'ensemble de notre plan stratégique de développement que nous venons de dévoiler et que nous avons nommé Impact the Future. Alors, ce plan s'articule en trois grands axes de développement. D'une part, les transports et mobilités du futur. D'autre part, la construction de la ville durable. Alors ça, c'était nos activités, on va dire, historiques. Et donc, un troisième axe sur lequel nous voulons nous positionner très fort, qui est le développement des énergies renouvelables. Alors, notre ambition, c'est de doubler de taille à l'horizon de 5 ans et de devenir un acteur de référence des ouvrages efficients, durables et résilients. Et pour tout vous dire, vraiment, en tant qu'ingénieur, c'est vraiment ce qui nous anime, qui anime tous les collaborateurs et qui donne vraiment du sens à nos métiers.
1: Vous vous sentez responsable ?
2: Ah bah oui. Oui, oui. Et en fait, ce qu'il faut que vous compreniez bien conscience, c'est que les secteurs dans lesquels nous intervenons, donc le bâtiment, le transport, sont des secteurs qui représentent près de 40% des émissions de gaz à effet de serre mondial.
1: Oui. Hein. Donc, c'est énorme.
2: Ce n'est pas rien, c'est énorme. Oui. Par ailleurs, les projets qui nous sont confiés, ce sont des projets de long terme. Des projets qui vont impacter plusieurs générations. Et donc, cela nous confère une grande responsabilité sociétale. Et il est vrai que cette responsabilité à l'égard du climat, nous l'avons intégrée depuis très longtemps.
1: Oui, depuis plusieurs années déjà, vous êtes engagé sur le développement durable. Alors, vous pouvez nous en dire plus ?
2: Alors, concrètement, pour contribuer à la neutralité carbone, on a trois grands leviers hein, dans les ouais. métiers qui sont les nôtres. Alors, premièrement, bien évidemment, il faut que nous soyons exemplaires dans notre fonctionnement interne et donc maîtriser notre propre empreinte carbone. Mais surtout, c'est de prendre en compte systématiquement les enjeux qui sont liés au climat, au changement climatique, et également à la préservation de la biodiversité, au sein même des projets sur lesquels nous intervenons. Et c'est vraiment au sein des projets opérationnels que l'on nous confie que nous avons le plus grand effet de levier. Et enfin, le troisième axe, c'est d'innover, de développer de nouvelles solutions, de nouvelles offres, et plus particulièrement en matière de séquestration carbone, hein, puisque, comme vous le savez, les milieux naturels captent naturellement le carbone, et donc il faut les préserver, les restaurer, et également des offres en matière d'adaptation au changement climatique pour rendre nos territoires plus résilients, voilà, au regard, évidemment, des effets du changement climatique qui sont déjà là. Donc, et donc c'est pour ça finalement que tout ça c'est au cœur un peu de l'ADN du métier de l'ingénieur, parce qu'en gros le métier de l'ingénieur c'est de trouver des solutions concrètes à des problématiques complexes. Alors là, nous sommes servis, et donc tout ça, ça requiert de la technicité, ça requiert de la créativité, et donc bon, on considère qu'on a deux super pouvoirs qu'on a bien l'intention de mobiliser, c'est d'une part l'éco-conception et oui, d'autre part l'innovation.
1: Alors justement, est-ce que vous pouvez nous donner des exemples d'éco-conception et d'innovation? Des exemples plus concrets?
2: Ah, bien volontiers. Alors déjà l'éco-conception, pour préciser ce que ça recouvre, c'est en fait on revisite de façon assez profonde nos pratiques, de concevoir nos projets, en challengeant chacune de nos dispositions, qu'elles soient constructives ou qu'elles soient techniques, au prisme de l'impact environnemental de cette disposition. Donc finalement, quel impact en termes de consommation énergétique, en termes de choix des matériaux, en termes d'émissions de gaz à effet de serre, quel impact sur l'artificialisation des sols, etc. Et comme cela, en fait, on fait des simulations de façon à proposer les solutions, les variantes qui sont les plus vertueuses au regard de l'environnement. Alors, c'est ce que nous avons fait, par exemple, dans le projet de rénovation durable du lycée de Bréquigny, pour lequel nous avons...
1: Ah oui, à Rennes.
2: Exactement, à Rennes, pour lequel nous avons récemment remporté un prix. Et donc là, on avait un double défi, puisqu'il s'agissait de rénover ce lycée qui était une passoire énergétique, oui, pour atteindre le même niveau de consommation énergétique qu'un bâtiment neuf. Et puis en plus, voilà, il fallait intervenir en site occupé. Alors, pour
1: oui,
2: ça...
1: Ce qui n'est pas évident,
2: C'est pas évident.
1: J'explique juste que site occupé, c'est que le lycée continuait à fonctionner. Enfin, les cours avaient lieu. Donc voilà, fallait imaginer une façon de faire les travaux sans gêner les occupants.
2: Et exactement. Et donc, pour ça, on a relevé le challenge avec tout un bouquet d'innovations, donc des matériaux biosourcés, faire de la préfabrication hors site, mais tout en restant dans le tissu local. Et in fine, en 10 mois, ce sont 10 000 mètres carrés en site occupé qui ont été rénovés. Alors, ce qui est intéressant, c'est que ce modèle-là, c'est tout à fait réplicable, et sur tous ces équipements scolaires qui sont construits il y a plus de 20 ans sur notre territoire. Et puis la petite cerise sur le gâteau, c'est en plus que de faire ce type de rénovation vertueuse au regard de l'environnement, en plus, ça coûte bien moins cher que de construire du neuf. Donc voilà, on est gagnant sur tous les tableaux.
1: Vous semblez vraiment très très engagé et passionné par ça. En fait, vous pensez à tout, on peut le dire. Tous les points sont passés en revue.
2: Exactement. C'est vraiment des approches systémiques.
1: Ouais. Et justement, quel conseil vous donneriez à une entreprise, bon, parce que toutes les entreprises ne sont pas comme vous, il y en a qui agissent plus ou moins pour le climat, ça dépend. Quel conseil vous donneriez pour commencer, voilà, à agir sur le climat, par quoi commencer?
2: Alors, moi, j'ai ma propre définition de la RSE.
1: Donc, oui, vous connaissez, que vous connaissez bien.
2: C'est bien sûr responsabilité.
1: Alors, je rappelle que c'est responsabilité sociale et environnementale.
2: Voilà. Et ça peut vouloir dire aussi, ce sigle, redonner du sens à l'entreprise.
1: Oui.
2: Et donc, pour démarrer, en fait, il faut, je crois, déjà fixer un cap, avoir une vision inspirante, qui oui, donne le sens finalement de cette finalité visée par cette démarche et qui en l'occurrence sert une cause qui dépasse la seule frontière de l'entreprise. Donc donner le sens, avoir une vision inspirante. Il faut ensuite pouvoir prioriser pour identifier là où on a le plus et agir là où on a le plus fort effet de levier d'action. Et enfin, impliquer les collaborateurs de l'entreprise pour qu'ils soient acteurs des transformations à conduire. Parce que la bonne nouvelle, c'est que nos collaborateurs, ils ont beaucoup d'envie, beaucoup d'énergie, beaucoup de motivation pour contribuer à ce sujet et notamment la nouvelle génération, mais pas que.
1: Mais alors justement, comment les impliquer? Comment les toucher en fait, ces collaborateurs? Chose que vous avez particulièrement bien réussi.
2: Donc on les implique avec en leur donnant la possibilité d'être force de proposition de ce que nous pouvons faire dans les projets et également en faisant la promotion de l'intrapreneuriat. C'est-à-dire en leur donnant la possibilité également de porter des nouvelles idées. Donc c'est toute la magie de l'innovation.
1: D'accord. Martine Jean-Royon, est-ce que vous avez un mot de la fin?
2: Ben écoutez, moi en tant qu'ingénieure, je trouve que ces défis sont à la fois exigeants et exaltants. Rien n'est plus précieux aujourd'hui, je pense, que de se sentir utile. Et d'œuvrer pour des projets qui font sens.
1: Oui, ben en tout cas, on vous sent passionné et impliqué dans votre travail.
2: Merci.
1: Merci beaucoup et à très bientôt. Martine Jean-Royon, directrice transformation métier et RSE pour la société Aegis.
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0: votre entreprise et quels sont surtout vos objectifs. Alors, dans un premier temps, qu'est-ce que c'est Gramiterme? Comment a commencé l'aventure?
1: Eh bien, chez Gramiterme, on fait le premier panneau isolant thermique avec de l'herbe naturelle. Voilà, l'aventure a démarré il y a une quinzaine d'années en Suisse. Et l'inventeur qui s'appelle Stéphane Grasse, donc c'est pas une blague, il ne pouvait faire que ça dans sa vie, a oui. décidé de regarder et d'examiner le potentiel d'isolant thermique de l'herbe, l'herbe des prairies, l'herbe naturelle, et tout est parti de là. Voilà. Et puis on a fait effectivement maintenant quelques années de travail pour arriver à avoir une usine implantée en Belgique où on produit et on commercialise des panneaux flex. Des panneaux qui sont des isolants thermiques faits avec plus de 70% de fibres d'herbe naturelles.
0: Alors c'est très étonnant de s'intéresser à l'herbe, mais clairement vous avez vu que finalement l'utilisation de l'herbe avait de sacrés avantages. Est-ce que vous pouvez nous en dire un peu plus?
1: Eh bien écoutez, l'herbe est un sujet hautement stratégique pour l'Europe. C'est, je pense, le quatrième sujet le plus stratégique en Europe, parce qu'effectivement, c'est une biomasse qui est présente de manière abondante partout. Et c'est une biomasse aussi qui est très souvent perdue. Voilà, donc c'est de l'herbe. Mmh. C'est pas de l'herbe qui va en culture et en fourrage animal, mais il y a plein d'herbes qui sont perdues. Voilà, donc ils partent soit en compost, soit qui sont laissés sur place.
0: Oui.
1: Et aujourd'hui, dans la valorisation de l'herbe, on a soit une valorisation par la phase liquide. On peut utiliser le jus d'herbe pour en faire un complément méthaniseur. Mm-hmm. On peut également faire des engrais. Et on peut également concentrer ce jus d'herbe pour en extraire des protéines qui, à terme, remplaceront les importations de soja.
0: Donc clairement, c'est un matériau incroyable.
1: La partie... Mm. Ah bah oui, c'est le matériau simple, basique, et qui a des propriétés absolument extraordinaires. Et dans la partie qui nous intéresse, mm-hmm. pour Gramiterme, c'est la partie solide, la partie fibre, eh bien effectivement, il y a toute une industrie qui est en train de se construire pour utiliser l'herbe, soit en industrie papetière. D'ailleurs, tout le papier et toutes les brochures Gramiterme sont en papier à fibre d'herbe. Il y a également toute une filière qui se construit sur l'emballage. Voilà, on utilise de la fibre d'herbe pour les boîtes à œufs, notamment aux Pays-Bas. Mm-hmm. Donc tout ça est en train de grandir et de se structurer. Et puis il y a Gramiterme, qui est une solution très intéressante pour utiliser la fibre d'herbe naturelle, en faire des panneaux pour le bâtiment, voilà, des panneaux d'isolation thermique pour le bâtiment. Et on va faire du bon pour le bâtiment, tout en faisant du bon pour la planète, puisque mm-hmm. l'herbe... Et c'est absolument incroyable ce que fait la nature, on a parfois tendance à l'oublier, mais l'herbe est la biomasse qui a le cycle de reconstitution le plus court. Autrement dit, dans une phase de croissance d'herbe, il y a une très très grosse absorption de CO2 qui permet effectivement de capturer du CO2, et une fois qu'on le transforme en panneaux qui vont rester efficaces plus de 50 ans, eh bien on piège réellement du CO2. Donc Gramiterme est aujourd'hui un valoriseur de biomasse perdue mmh. avec une solution bilan carbone négatif, et on travaille également dans des écosystèmes régionaux, donc on travaille en économie circulaire à proximité de nos matières, à proximité de nos marchés, pour effectivement boucler la boucle. Voilà.
0: Christian Rogman, autre question, comment est-ce que vous expliquez qu'on ait mis autant de temps à s'intéresser finalement à ce matériau qui finalement était face à nos yeux depuis toujours?
1: Eh bien, c'est peut-être parce que les choses les plus simples prennent du temps.
0: Tout voilà. à fait.
1: Donc, tout d'abord, la première caractéristique, c'est faire du développement de biomasse. Ça prend du temps. Voilà. Donc, extraire, calibrer des fibres, travailler sur et monter une filière, ça prend énormément de temps. Hein. Mmh. Quand on est sur des dossiers industriels de biomasse, c'est 5 à 10 ans facilement. Et puis, il y a plein de gens qui font d'ailleurs... plein de choses comme nous. Hein. En France, on a nos collègues dans le sud qui font de la paille de riz, qui font des panneaux isolants en paille de riz. Voilà. Donc il y a plein, chaque région a un certain potentiel, et ça permet effectivement de travailler, de défibrer, d'arriver effectivement à faire des panneaux pour le bâtiment. Et puis les cycles aussi de certification et de développement produit sont très longs dans le bâtiment. Voilà. Donc travailler une biomasse aujourd'hui, c'est rapidement 5 à 10 ans de travail pour arriver à cocher toutes les cases.
0: Alors clairement, quelles sont aujourd'hui vos perspectives? Est-ce que vous faites face clairement à un afflux de demandes ou pas encore?
1: Alors on a effectivement une demande très

0: contenu. Tout d'abord, il faut savoir que le marché, le micro-marché des panneaux isolants thermiques naturels biosourcés est en train effectivement d'avoir une croissance très forte depuis 2-3 ans. Voilà, donc ça accélère. Et notamment avec le bois, le lin, le chanvre et puis Gramiterme. Et puis là, depuis quelques mois, il y a effectivement une rupture dans les approvisionnements en panneaux bois. Et donc, énormément de chantiers, de demandes ont été redirigés vers nous. Puisque nous, on a la chance effectivement d'avoir démarré il y a maintenant 2 ans, ici en Belgique. Et on a une capacité installée qui est importante, hein, qui fait presque 200 000 mètres cubes. Donc, on a encore de la marge de manœuvre et on peut prendre des productions supplémentaires. Ce qui effectivement a été ce qui a renforcé les demandes pour Gramiterme ces derniers mois. Voilà.
1: Donc clairement, il y a une création d'usine en Belgique, je crois.
0: Oui, voilà, on est là. Je vous appelle. Je suis à Sombreville,
1: Très
0: entre
1: bien.
0: Charleroi et Namur, dans une zone sinistrée où on a retapé un vieux bâtiment qui faisait de la maintenance pour la métallurgie. Donc, on a retapé un tout vieux bâtiment de 5 000 mètres carrés.
1: Oui.
0: On a installé notre ligne. Tout le personnel de Gramiterme vient à moins de 5 km à la ronde de l'usine. Et c'est très, très important pour toute l'équipe, voilà, de rénover de vieux bâtiments, de faire et donner du travail aux locaux. Et Gramiterme est plus que jamais vraiment à insérer dans un écosystème régional. C'est une définition vraiment très forte pour le marché des biosourcés.
1: Bon, bien écoutez, le message est passé. Est-ce qu'on peut peut-être donner le site internet où on peut aller découvrir votre société?
0: Ah bah oui, vous pouvez taper trois fois www.gramiterme.eu et vous aurez l'occasion de voir un petit film, une petite vidéo présentant les équipes, les machines et puis nos réalisations. On est labellisé Solar Impulse comme solution carbone négative et puis on est également labellisé produit biosourcé, ce qui exige, et je réinsiste là-dessus, que toutes les matières premières qui rentrent dans l'usine viennent à moins de 300 km à la ronde. C'est vraiment très très important pour nous que de nous intégrer dans un écosystème, de travailler à proximité avec nos partenaires de la collecte herbe, du
1: Oui.
0: défibrage, et puis également de travailler sur des distances raisonnables pour que le transport ne soit jamais un frein au niveau carbone et qu'on reste cohérent de A à Z dans toute la fabrication et la distribution de nos produits.
1: Très bien. Merci beaucoup, Christian Rogban. Je rappelle que vous êtes le fondateur et le CEO de la société Gramiterme.
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1: Bonjour à tous. Coup d'envoi du brevet avec l'épreuve de français. Les collégiens dans le dur et sous la chaleur. Les examens vont d'ailleurs se dérouler exclusivement durant les matinées. Aucune épreuve n'aura lieu les après-midi selon une volonté du ministre de l'Éducation nationale. Les années précédentes, les épreuves du brevet étaient réparties sur 2 jours. Désormais, elles durent 3 jours avec un week-end de repos entre la première journée et les 2 dernières. Concernant la notation, grammaire et orthographe font également l'objet d'une attention toute particulière. Un homme de 19 ans est mort hier en milieu d'après-midi alors qu'il se baignait dans la Moselle à Golbey. Sa mère a alerté les secours qui n'ont pas pu le ranimer. Une enquête est ouverte. Il a sauté d'un pont sous les yeux de sa mère qui a donné l'alerte ne le voyant pas remonter à la surface. La grande mosquée de Reims annonce sur ses réseaux sociaux ouvrir ses portes à tous les Rémois, musulmans ou pas, à partir de 13h30 afin de se rafraîchir. L'espace est climatisé, ce qui peut soulager pendant quelques heures alors que la Marne est en vigilance rouge canicule. La rentrée s'annonce également chaude. Les syndicats de fonctionnaires prévoient une journée de mobilisation début septembre avec la menace d'une grève aussi pour le 29, un moyen de mettre la pression sur le gouvernement avec qui ils doivent négocier sur les salaires début juillet. La canicule ne transforme pas seulement notre façon de vivre, elle change aussi notre façon de manger. Les enseignes de la grande distribution constatent depuis plusieurs jours une évolution spectaculaire de nos achats. Les ventes de climatiseurs ont été multipliés par 1000 dans les grandes surfaces, mais le véritable record est ailleurs. Les fruits et légumes connaissent un succès inédit, la météo chamboule les menus. Sans promo particulière, nous nous tournons naturellement vers les tomates, les melons ou les concombres. Les volumes commandés par les distributeurs sont tels que les camions manquent pour aller les chercher chez les fournisseurs. Et puis, Mylène Farmer, notez-le, sortira son 13e album studio, Egregor, le 30 octobre. Cette annonce s'accompagne d'une photo, un cliché signé par le photographe Jean-Baptiste Mondino.
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3: Première pierre, une plongée à la découverte du parcours des acteurs engagés pour la ville durable. 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C'est le 4e épisode de Première Pierre et nous recevons aujourd'hui Frédéric Denise, architecte et fondateur dirigeant d'Archipel Zéro. Donc c'est un acteur de la construction bioclimatique qui pratique une architecture à faible empreinte environnementale, low-tech et participative. Bonjour Frédéric Denise.
4: Bonjour Laurence.
3: Alors pour comprendre comment vous avez construit votre parcours engagé et posé votre toute première pierre, la première question traditionnelle pour première pierre, c'est de savoir si déjà tout jeune, enfant, vous aviez déjà des rêves par rapport à la planète et à l'environnement.
4: Alors j'étais un enfant très timide. Je suis toujours un enfant timide, mais de moins en moins quand même. Bah, mes rêves étaient, oui, assez orientés déjà. Enfin, j'aimais beaucoup l'art, la musique. Voilà, j'aimais pas tous les jeux d'enfants, enfin de garçons virils ou des choses comme ça. Mais j'étais un peu dans les jupes de ma mère, en fait. Hein, née après, elle avait perdu un enfant, donc je pense qu'elle avait reporté toute son affection sur moi. Une famille nombreuse, hein, j'étais le 6e d'une famille de 7 frères et sœurs. Et je me sentais bien à la maison, en fait, beaucoup mieux qu'à l'extérieur. Voilà. Donc effectivement, j'étais un enfant qui rêvait beaucoup, assez inhibé, dans ma tête, et bien à la maison, quoi.
3: C'était quoi pour vous l'environnement? Vous aviez quel regard sur ce qui vous entourait, la planète? Est-ce que c'était quelque chose qui vous parlait déjà à l'époque?
4: Oui, je crois, en essayant de remonter dans mes souvenirs. Je suis un enfant du Havre, au moment où le Havre s'est reconstruit. Enfin, je suis né en 62, c'était un peu la fin de la reconstruction, et j'ai beaucoup d'images, en fait, de chantiers, d'immeubles qui se construisent. Bon, c'est Auguste Perret, hein, qui avait œuvré là-bas. Enfin, des immeubles très classique, en béton, assez imposant, et avec une matière qui me plaisait beaucoup, le béton. Et je me rappelle que tout gosse, vraiment, j'étais fasciné par le béton, par les petits cailloux, le béton désactivé. Je trouvais que ça ressemblait à des biscuits au sésame. J'adorais les biscuits au sésame. Et voilà, sinon, en bord de mer, enfin, voilà, j'aimais beaucoup les horizons, le port du Havre. Et je pense que ça m'a formé un petit peu quand même dans mon attrait pour l'espace, pour les grands espaces et aussi la matière.
3: La matière. Adolescent, vous aviez déjà envie d'être architecte ou vous aviez d'autres rêves à l'époque? Vous étiez quel type d'adolescent?
4: C'est venu très vite en fait, dès l'âge de 14 ans. J'étais très admiratif de ma sœur, c'était une artiste, elle dessinait très bien, elle jouait du piano à merveille. Et elle écrivait un journal intime que j'adorais aller dénicher sous son lit. Elle avait une grande emprise sur moi et elle avait détecté mon goût pour l'art, et aussi pour j'étais bon en maths, quoi, j'aimais bien la technique aussi, tout ça. Elle m'a dit mais tu devrais être architecte. Ça a fait tilt dans ma tête et dès la troisième, la seconde, je m'orientais déjà vers le métier d'architecte.
3: Très bien. Donc, une école directement dès l'obtention du bac, c'est ça, une école d'architecture?
4: Ouais, alors à l'époque, c'était à la fin des années 70, les écoles d'archi étaient très orientées, c'était pas 68 art. On faisait plus d'art, apparemment, c'était quelque chose d'un peu vulgaire. Enfin, c'était très sociologie, anthropologie, etc. Et on m'avait conseillé de faire plutôt l'école polytechnique de Lausanne, donc j'ai pas pu avoir parce que j'avais eu une mention assez bien au bac seulement. Voilà, donc je me suis reporté vers l'école de Strasbourg, l'ENSAIS, après avoir fait une année de maths sup. Bon, ça m'a pas trop dérangé, j'aimais bien ça. Et ensuite, j'ai intégré l'ENSAIS, donc effectivement une école où on faisait encore en première année beaucoup de beaux-arts, comme on disait. Très artistique et en même temps très très technique, quoi. Donc j'étais à ma place. Par contre, j'avoue que j'ai vu les études de loin un peu parce que très inhibé, j'avais trouvé dans l'ivresse une façon de me désinhiber et du coup mes années d'études c'était la fête, quoi, tout le temps. Donc je voyais l'architecture d'un peu loin. Avec quand même toujours cette fascination pour la matière. Enfin, j'avais reporté ça sur le béton. Hein. Je connaissais pas la terre encore, mais j'aimais beaucoup le Bauhaus. Des architectures très très austères. C'était l'époque du postmodernisme que je trouvais ridicule. Donc. Pas tant l'architecture fonctionnaliste, etc., mais vraiment les architectures très assez austères. Bon, j'étais fasciné par les abbayes cisterciennes, par exemple. Je faisais des recherches là-dessus. Voilà. Enfin, de cette époque, franchement, je peux pas dire que j'ai été formé à l'architecture par ça. C'est venu beaucoup plus tard dans mon exercice. On va dire d'architecte.
3: Formé par l'architecture, pas à l'école, vous voulez dire, en soi, pas formaté, une vision qui n'était pas
4: déjà figée.
3: Oui, c'est
4: ça. Ouais, j'étais un petit peu extérieur au groupe, ouais. Et ma vision était assez personnelle, et c'est vrai que j'étais plutôt très critique, en fait, vers l'enseignement, et voilà.
3: Critique vers l'enseignement, c'est-à-dire que c'était un mode de pédagogie qui ne vous fonctionnait pas? Vous aviez vos propres modes d'apprentissage à vous?
4: Je peux pas dire ça quand même, mais comme je vous ai dit tout à l'heure, c'était juste que je pense que j'étais vraiment un adolescent tardif. Je le suis resté d'ailleurs très longtemps et que j'étais plus attiré par la fête et par tout ce qui peut sortir du quotidien. J'étais pas un étudiant sérieux, on va dire. Voilà. Et encore une fois, un regard assez, assez extérieur. Mais toujours très motivé par tout ce qui était artistique. Enfin, je pratiquais le modelage, par exemple, quelque chose que j'aimais beaucoup et qui s'est transformé par la suite par l'architecture de terre. En fait, je suis venu à la terre par les mains.
3: Est-ce qu'il y a eu des stages, quand même, malgré tout, un apprentissage terrain, avant d'en arriver à expliquer un petit peu vos premières années dans le milieu de l'architecture?
4: Non, j'avoue que je fuyais un peu les agences d'archi, donc les stages, je les ai toujours faits hors les murs. genre archéologie, notamment dans une église cistercienne. Et en fait, à la sortie des études, bon, j'ai fait mon service militaire dans les pompiers de Paris, et je suis revenu au Havre, et je me suis installé tout de suite à mon compte, justement. Enfin, je crois que j'ai fait un stage de un mois, une fois, dans une école, là, dans une agence d'archi, bon, c'était pas intéressant du tout, mais par contre, ce qui m'intéressait, c'était l'outil informatique. Ils étaient c'était les premiers au Havre au début des années 80, hein, c'était quand même vraiment la jeunesse de, on appelait ça la CAO, la conception assistée par ordinateur. Bon, ça m'attirait pas mal. Mais sinon, faire partie d'une structure, la hiérarchie, avoir un patron, non, ça, franchement, je fuyais ça. Donc, en fait, je me suis tout de suite installé à mon compte.
3: En préparant l'émission, vous m'expliquiez que les valeurs de la famille ont joué sur votre vision actuelle.
4: Alors c'était une famille, mes parents étaient issus de milieux simples, comme on dit. Enfin, mon père est fils d'agriculteur, dont son père n'était même pas propriétaire de sa ferme, hein, métayer, comme on dit. Ma mère était infirmière, fille d'ouvrier. Par contre, ma mère avait une foi, enfin, elle était très, très pratiquante. Et donc j'ai été élevé vraiment dans la foi chrétienne, que j'ai perdu depuis, mais j'en ai gardé quand même un grand respect pour les religions, même si je suis conscient que les religions ça pose quand même beaucoup de problèmes. Mais elle était très attirée par Saint François d'Assise, donc la simplicité volontaire, le dialogue avec la nature, tout ça, hein, ça remonte au 11e siècle, mais 12e siècle, mais c'était assez fondamental. Moi, ça m'a quand même beaucoup inspiré. C'était un premier pas vers la décroissance, on va dire, et un grand pas vers la décroissance, qui m'est revenu, en fait, beaucoup plus tard. Mais j'ai toujours... Elle était écolo aussi, un peu avant l'heure. Elle votait le premier Dumont, dans les années 70. Donc oui, ça m'a quand même inspiré à la fois ces valeurs, mais je dirais de religion simple. Et il y avait pas de rigueur, c'était pas une ambiance, on va dire, pesante. Voilà, c'était plus une foi légère, sincère, enfantine presque. Et voilà, j'ai gardé quand même ce mysticisme de considérer la nature comme quelque chose de sacré, en fait.
3: Et votre premier job, votre première mission en tant qu'architecte, c'était quelque chose de sacré aussi?
4: Pas du tout. Non, j'ai fait beaucoup de trucs très techniques au départ, des blocs opératoires, des plateaux techniques. Je travaillais dans l'hospitalier, en fait. Mais ça pendant plusieurs années, hein, j'étais devenu très très fort pour dessiner des blocs opératoires. J'aimais bien le côté, alors c'était pas créatif du tout, ça me manquait. Je compensais ça par le modelage ou voilà. Mais c'était la complexité, en fait. C'est comme une partie d'échec, quoi. Un bloc opératoire ou une grande cuisine. J'ai fait des grandes cuisines aussi après. C'était un peu le même truc, des circuits propres et sales qui doivent pas se croiser, des ventilations très poussées.
3: Un besoin de technique, mais aussi de quelque chose d'aseptisé, peut-être, un petit peu.
4: Alors, c'était pas un besoin ni un attrait, en fait. J'aimais bien la complexité et résoudre des choses qui sont a priori, parfois il n'y a pas de solution, donc il faut passer à des compromis. Moi, j'aimais bien ça. C'était pas par choix, hein. C'est jeune architecte, sans contact, pas du tout du métier. Pas du tout de réseau, j'ai pris ce qui venait, il suffit de faire un projet, un deuxième, après très vite on est j'ai pu me présenter à des concours, des choses voilà. Puis petit à petit ça a dévié j'ai fait une crèche, c'était un programme assez complexe aussi, et j'ai fait 14 crèches, quoi. Je suis devenu un peu spécialiste, en fait, des programmes avec un public sensible et pas autonome, donc la petite enfance, ensuite le grand âge, et puis la psychiatrie, c'est venu après, l'autisme, voilà. Donc ça m'a peut-être éveillé aussi à une architecture bien traitante, où j'ai commencé, dès que j'ai pu, j'ai mis du bois, parce que voilà, j'étais quand même écolo, dans l'âme. Alors un écolo un peu naïf, quoi. Enfin, je croyais à la haute qualité environnementale, toutes ces démarches, on met du bois, des panneaux solaires. Et je mettais ça au service justement de des ambiances bien traitantes pour les enfants, pour les personnes âgées, pour les autistes. Voilà, ça résonnait bien ensemble.
3: Et avant Archipel Zéro, on en parlera un petit peu plus tard, vous avez eu d'autres missions avec toujours cette vision et cette bienveillance dans la démarche ?
4: En dehors du métier ? Non, j'avoue que en fait jeune adulte, donc j'avais rencontré ma femme à Strasbourg pendant les études. Je suis installé, donc c'était un parcours très. Je suis toujours avec. On a fait 4 enfants. Donc voilà, on va dire les 20 premières années de mon exercice, c'était un peu le tunnel. Hein. Enfin, j'étais plus papa que architecte, on va dire. Et puis j'avoue que après mes études un peu dilettantes, je me suis installé parce que je voulais pas être dans une agence. Mais j'avais comme beaucoup de jeunes archis, j'avais le syndrome un peu du. Le syndrome du. Comment on appelle ça déjà ?
3: Je sais pas, l'imposteur ?
4: Oui, c'est ça, oui. Ouais, l'imposteur. Je me disais, mais je sais rien faire. Enfin, donc je regardais. En fait, ma seule façon de. C'était de regarder ce que faisaient les autres. Donc je faisais comme les autres. Ils construisaient en béton, je construisais en béton. Ils construisaient mal, je construisais mal. J'ai mis très longtemps à me sentir à l'aise, en fait. J'ai peut-être mis 20 ans, en fait, à me sentir à l'aise. Donc, pour répondre à votre question, non. Enfin, j'étais vraiment engagé dans mon métier, dans mon rôle de père, à essayer de maîtriser quelque chose qui me paraissait vraiment complexe, trop de choses à savoir, trop de. J'étais nul sur les chantiers, je savais pas y faire avec les entreprises. Enfin, Donc, ça a mis longtemps. Hein. J'ai mis 20 ans à me sentir à l'aise, et c'est peut-être là, une fois que je me suis senti à l'aise, que j'ai pu. C'est là où il y a eu un déclic, à un moment où j'ai pu complètement revoir complètement ma pratique, me sentir capable de le faire, quoi.
3: Alors c'est assez étonnant puisque justement ici dans la série Première Pierre, dans cette série de podcasts, on a eu plusieurs témoins, plusieurs intervenants qui nous parlent de ce syndrome de l'imposteur et qui disent l'avoir vécu. Comment vous expliquez ce phénomène ?
4: Je crois que les études d'architecture, même quand on les suit bien, on va dire, elles apprennent plus un regard, une démarche, et c'est très important. Enfin, c'est ce qu'il faut faire. Il faut déconstruire un peu l'imaginaire pour le reconstruire, et puis avoir cette démarche d'ouverture et de être capable de réinterroger un programme, etc. Mais techniquement, même en ayant fait une école comme l'ENSEIS, c'est vrai qu'on est très peu formé, quoi. Et puis surtout à quand même il y a la conception bon encore qui peut se maîtriser assez vite, mais par contre passer de la conception à la réalisation quand on est tout seul, quand on est un gamin quasiment face à des entreprises qui sont là avec leur logique, c'est normal, commerciale, elles sont là pour gagner de l'argent. Bon, c'est quand même difficile d'arriver à maîtriser, donc c'est pas étonnant hein, que les jeunes en sortant de l'école. Bon, je pense que la meilleure façon de faire, c'est d'aller travailler en agence, d'être salarié, d'attendre d'avoir, et puis si possible de parcourir un peu tout l'horizon de la pratique, de l'esquisse jusqu'à la réception des travaux, avant de s'installer à son compte. Enfin, ça devrait toujours être comme ça, évidemment. Moi, je me suis projeté dans un truc que je maîtrisais pas du tout.
3: Alors, vous parliez de votre amour pour le béton tout à l'heure, c'est bien ça? Et puis ensuite, un autre grand amour, le bois. Comment est-il arrivé dans votre vie ?
4: Le bois, assez vite en fait, hein, parce que j'étais j'ai toujours été écolo dans l'âme. Dès que j'ai pu construire en bois, j'ai construit en bois. Donc c'est venu assez vite, hein, avec les crèches. Voilà. Enfin, le fait de construire des crèches, bon, c'est des petits bâtiments qui sont souvent isolés, qui ne sont pas forcément dans des immeubles, etc. Donc là, ça s'est imposé, pour moi, très naturellement, quoi, le bois. Alors, j'avais pas forcément un amour du béton, c'était plus là, parce que j'étais petit au Havre, et puis il y avait cette matière, c'est vraiment un amour pour la matière.
3: C'était une image, parce que vous parliez des biscuits, le béton,
4: les biscuits, qui ressemblait aux biscuits. Et, en fait, quand j'ai eu ce déclic, bon, qui lui est arrivé, il y a pas si longtemps, hein, c'était une douzaine d'années, bon, j'ai eu un écœurement, en fait, je me rappelle ce qui a déclenché ça, c'est quand j'ai appris que la masse des choses construites sur Terre dépassait la masse de tout le vivant sur Terre. Si on compte tout, hein, du plancton jusqu'aux éléphants, les plantes, les arbres, l'humus, enfin tout, les microbes. Voilà, l'homme a construit en masse plus que ce que le vivant représente en masse sur Terre. Ça m'a mis par terre. Enfin, je me suis dit, c'est pas possible. Et je participe à ça. Et je participe énormément à ça. Parce que l'architecte, toutes les matières qui, à travers ses projets, nécessité d'extraction, tous les déchets qu'il produit, le fait de mal construire, mal isoler, etc. Bon, tout ça, c'est. Et puis même participer à des programmes qui divise les fonctions sur le territoire, qui nécessite des transports, enfin tout est lié quoi. Et là je me suis dit c'est pas possible. Et je me suis politisé. J'ai choisi c'est la décroissance. Revenons un petit peu peut-être à ce côté mystique lié à Saint François d'Assise dont j'ai parlé. Bon c'est pas ça qui a été le porteur, mais voilà. Donc là il se trouve que c'est à un moment où j'avais fait une formation diplômante de 15 jours sur l'éco-construction qui descendait assez profond dans un petit peu dans tout, hein. C'était 2 jours par semaine pendant presque un an. Et il y avait un mémoire à écrire et je me suis dit, je vais en profiter, je vais écrire le mémoire, l'architecte objecteur de croissance. Comment concilier, en fait, la nécessité de d'arrêter cette croissance? Mais de continuer à exercer mon métier.
3: Et l'architecte objecteur de conscience. Donc c'est
4: de croissance
3: oui, justement. C'est un jeu de mots, objecteur de conscience. On peut le retrouver, il est publié.
4: Non, je l'ai jamais publié, mais je peux l'envoyer à qui
3: veut. On va le publier sur Bâti Radio, du coup.
4: D'accord. Ouais. Oui, il a une douzaine d'années. Il est sans doute une mise à jour serait intéressante. Mais en fait, tout ce que j'ai écrit dedans correspond exactement à ce que je fais maintenant. Quoi. C'est d'abord ne pas construire. Ne pas démolir. Alors évidemment, pour un architecte, c'est un peu se tirer une balle dans le pied, mais en fait, non. Enfin, il y a plein de façons de faire. Alors, ne pas construire, c'est, on va dire, c'est une boussole. C'est surtout ne pas démolir. Et puis, c'est construire le moins et le mieux possible avec l'idée de construire qu'avec des matériaux locaux, donc à faible énergie grise. La terre crue, c'est comme ça que je suis revenu à la terre crue. La paille, toutes les fibres locales, le bois local et les matériaux de réemploi. Voilà, ça c'était il y a 12 ans. Alors c'est vrai que les matériaux de réemploi, on n'en parlait pas du tout à l'époque, et c'est voilà. Mais ça, c'était vite dit, on va dire, parce que après revoir sa pratique avec ces orientations, bon, ça a été compliqué. C'est-à-dire qu'il faut dire non, il faut apprendre à dire non, trier petit à petit dans ses projets, parce que avec 4 enfants, il n'était pas question que je sacrifie la famille à une philosophie. Mais donc c'était de petit à petit, en fait, c'est par petits pas. Et maintenant, je peux dire que j'ai la chance de travailler que sur des programmes très enthousiasmants qui correspondent à ça. Donc il y a cette façon de construire, mais aussi de façon inclusive, participative, quoi, aussi bien au niveau de la conception que de la réalisation, d'où les chantiers participatifs dont je laisse toujours une place sur tous les chantiers pour diffuser, pour faire venir des jeunes architectes ou des étudiants, mais pas que, enfin les habitants du quartier, les utilisateurs, etc., pour construire ensemble.
3: Donc on peut dire qu'il y a eu cet élément déclencheur le fameux « j'en ai marre, je ne peux plus faire comme ça ». On le situe à peu près il y a environ une quinzaine d'années, c'est ça?
4: Une douzaine d'années. Ça correspond à la date de la mort de ma mère. Je ne sais pas si ça a un rapport. Mais mon père était décédé 10 ans avant, et d'un seul coup, à 40 ans, 20 ou 45 ans, même plus, se retrouver orphelin, je sais pas, il y a quelque chose qui se passe aussi, hein, une espèce de... Bon, il y a le deuil, bien sûr, mais il y a aussi une forme de liberté, quoi. On n'est plus le fils. on est soi, tout seul, enfin, ou père, tout ça, mais je pense que peut-être ça m'a donné plus de liberté, ouvert les yeux, je sais pas si ça mérite une analyse, mais en tout cas, c'est peut-être un hasard, mais en tout cas, c'est en même temps, ça s'est passé en 2010.
3: Alors, ce n'est pas que d'Ipien, c'est aussi très concret, puisque vous avez ensuite voulu créer votre propre structure avec ces fameux mots forts comme le low carbone, notamment, etc. Vous allez nous en parler un petit peu plus en détail. Vous aviez une âme d'entrepreneur ou c'est venu au fil de l'eau, au fil de l'expérience?
4: Entrepreneur, oui, je pense. Enfin, c'est surtout être libre. Enfin, ne pas dépendre d'une hiérarchie, d'un patron. Entrepreneur, je pense que je dois avoir ça au fond de moi, mais j'aime pas être patron non plus. Hein. Enfin, franchement, moi, j'aime bien être plutôt un élément dans un groupe, inspirer, travailler ensemble, quoique je suis quand même assez solitaire, j'aime bien aussi travailler tout seul en fait. Voilà, entrepreneur, non, je me définirais pas comme entrepreneur en fait.
3: Mais vous l'avez quand même fait. Vous avez créé, oui, alors, vous avez fondé.
4: Non, en fait, j'ai rebaptisé mon agence. Hein, moi, je suis en libéral toujours. Hein, c'est Frédéric Denise, architecte avec un S quand même. Et puis j'ai décidé de m'appeler Archipel Zéro, voilà, parce qu'on avait créé un lieu en fait avec deux autres archis, donc qui partageaient pas du tout ma pratique, qui s'appelait Archipel. Et c'est venu ensuite avec le projet Hangar Zéro, enfin l'idée du zéro, quoi, zéro carbone, zéro déchet, zéro exclu, zéro béton, zéro tout ce qui est pas bien. Voilà. Donc je me suis dit, je reprends Archipel, je rajoute zéro.
3: Et voilà. La vérité est vraie, on est vraiment dans le zéro, ou parfois c'est difficile.
4: Le zéro, c'est un absolu, enfin non, bien sûr que non. C'est un cap, c'est une boussole, c'est une direction. La direction est importante, le chemin aussi. Mais oui, c'est le mieux possible, quoi. Enfin, c'est comme ça que je définis la radicalité. La radicalité, bon, c'est être à la racine des choses et de... Et en fonction de ça, bien analyser et faire le mieux possible, le mieux qu'on puisse faire, sans concession. Pour moi, c'est ça, le zéro, enfin, l'approche du zéro.
3: Donc, pas de compromis avec Archipel Zéro. En tout cas, on fait le mieux qu'on le peut.
4: Ça.
3: Et aujourd'hui, quels sont vos chantiers, vos projets coup de cœur, justement ? Sur lesquels vous travaillez actuellement ou déjà réalisés?
4: Ils sont tous coup de cœur maintenant parce que je vous disais, j'ai la chance maintenant d'être reconnu, voilà, dans cette pratique et au final je ne fais que ça. On va dire celui qui m'a permis de le plus expérimenter, c'est le Hangar Zéro. Bon, lui, il a une place à part parce que on avait répondu en fait les objecteurs de croissance. On avait organisé Alternativa Le Havre en 2015, c'était au moment de la COP21. Le principe, c'était de rendre visible en fait toutes les alternatives concrètes qui existent déjà sur les territoires. Il y en a eu 150 en France, dont nous on avait lancé Alternativa Le Havre. Moi, je m'occupais du quartier éco-construction, du village des alternatives. C'était un truc qui a duré un week-end, quoi, mais qui a demandé 6 mois de préparation. Et notre boulot, ça a été de mettre en lien toutes ces alternatives qui existaient déjà dans tous les domaines, quoi, l'agriculture, permaculture, le système d'échange libre, les co-constructions, les monnaies locales, tout ce qui exprime un peu cette transition, tout ce qui constitue la transition issue des citoyens. Le but des alternatives, c'était ça, c'était de montrer qu'on n'attend rien des États, on n'attend rien qui vienne d'en haut, mais que
3: c'est
4: cette
3: à
4: transition,
3: la portée de tout le monde.
4: Voilà,
3: en fait.
4: Elle est déjà en route. Il suffit de la rendre visible et puis mettre en lien. Et en fait, à la fin du week-end, on s'est dit, c'est dommage quand même, c'est fini. Donc, on a cherché un lieu pour pérenniser le village des alternatives, et c'est à ce moment-là où il y a eu réinventer la scène, l'appel à manifestation d'intérêt, auquel on a répondu sur le hangar O, qui est sur le port du Havre, juste entre le centre-ville et le port. Pour y faire le village des alternatives. Et c'est comme ça, on a gagné. C'est comme ça qu'est l'hangar O qu'on a rebaptisé Zéro. Vous savez pourquoi. Et en fait, c'est un lieu dans lequel je suis à l'origine, en fait, je suis dans le collectif qui a proposé le projet et j'en suis l'architecte. Donc c'est un lieu de, beaucoup de liberté où je peux expérimenter tout ce que j'ai envie d'expérimenter. Bien sûr, si tout le monde est d'accord, mais pour l'instant, on me laisse plutôt faire. Donc c'est là où on construit vraiment avec ce qu'on a sous la main, donc essentiellement des matériaux de déconstruction, enfin des matériaux de réemploi, des déchets, de la terre, de la paille, du bois de réemploi, enfin tout ça. Et ensuite, il y a eu d'autres projets comme la ferme des possibles à Stein. Bon, ça c'est un projet qui m'a rendu un petit peu, visible en fait, surtout en région parisienne, ce qui m'a amené à pouvoir répondre à des concours comme la Maison de l'Environnement à Épinay-sur-Seine, un bâtiment zéro béton, tout en bois francilien. Enfin, il n'est pas encore en construction, là, on est en train de lancer l'appel d'offres.
3: La Ferme des Possibles, en quelques mots, pour ceux qui ne connaissent pas.
4: La Ferme des Possibles, donc c'est une ferme périurbaine, c'est le maître d'ouvrage Nova Edia, qui est une coopérative dont le but principal, c'est l'insertion. Des jeunes des quartiers, c'est à Stein dans le 93, et par l'agriculture urbaine, donc de la graine à l'assiette, toutes les activités de l'agriculture, de la germination, la récolte, la préparation de repas, la livraison de repas, etc. Et ils souhaitaient un bâtiment en lien avec la permaculture, qui est un peu leur pratique. Donc un bâtiment qui se construit avec les ressources du territoire, dont les matériaux de réemploi. Voilà. Ils avaient fait appel à Bellastock. Et Bellastock ne pouvait pas faire la maîtrise d'œuvre, donc m'ont proposé d'être le maître d'œuvre. Voilà. Ils me connaissaient par le biais du hangar zéro, enfin des choses comme ça. C'est un petit milieu. Et voilà comment j'ai eu ce projet, dans lequel on était très loin hein, dans le bioclimatisme, avec des matériaux de réemploi. Enfin, c'est un bâtiment qui est un petit peu connu par sa grande façade, tout en menuiserie de réemploi, issue d'Épinay-sur-Seine, donc juste à 3 km. Donc là, c'est vraiment des ressources du territoire qui permettent justement de chauffer un bâtiment de façon totalement passive. Un mur trombe en BTC, en briques de terre crue, comprimée. Sinon, toutes les isolations sont en paille, recouvertes de terre, avec des enduits de finition faits avec la terre du terrain. On fait l'objet de grands chantiers participatifs. Hein. Il y a eu plus de 150 personnes qui ont participé, qui sont venues de toute la France pour faire des enduits décoratifs, sur lesquels on a fait des empreintes de feuilles, du terrain. Enfin, c'est beaucoup amusé.
3: C'est assez expérimental aussi, comme un grand labo.
4: Oui, alors c'est très technique aussi, hein, parce que le rez-de-chaussée, c'est un bâtiment de 2000 m2, et le rez-de-chaussée, c'est 1000 m2 de laboratoires culinaires. En fait, il y a une grande cuisine, des laboratoires de préparation, fruits et légumes, tout est réfrigéré à 13 degrés avec des chambres froides, donc c'est un gouffre énergétique. Donc dans l'approche, j'ai voulu faire en sorte que l'énergie du froid, en fait, ça crée du chaud. Derrière les frigos, il fait chaud, hein. C'est d'utiliser la chaleur fatale pour chauffer les bureaux, les espaces de formation qui sont à l'étage. Donc voilà, c'est le mieux qu'on puisse faire. C'est-à-dire, on a un programme qui nécessite de la réfrigération, qui juste, à preuve du contraire, peut pas être obtenue de façon passive, et surtout avec un marquage, quoi. Enfin, il faut rester à 13 degrés, il faut prouver au service vétérinaire que toutes les denrées ont bien... Voilà, donc ça, c'est pas possible, on est obligé d'utiliser des grosses machines. Donc là, en l'occurrence, c'est une thermofrigo-pompe, une pompe à chaleur qui produit du froid, mais en même temps, elle produit le chaud, on va dire, gratuitement. Voilà.
3: Pour ceux qui nous écoutent et qui commencent à aller un peu plus loin dans leur vision, qui ont eu, comme vous, cet élément déclencheur, qui veulent changer leur pratique, mais ne savent pas par quoi commencer, qu'est-ce que vous pourriez leur adresser? C'est l'une de nos dernières questions. Qu'est-ce que vous pourriez leur adresser comme conseil?
4: D'y aller à petits pas. On peut pas, enfin, quelqu'un qui a déjà son réseau, il va pas du jour au lendemain dire à ses clients non, moi je veux plus faire de béton, etc. Enfin, donc c'est y aller pas à pas. C'est de se former. Bon, y a plein de formations, hein, sur le bas carbone, sur le bioclimatisme, les matériaux, à faible énergie grise, les matériaux de réemploi, il y a des formations aussi. C'est de participer aussi à des chantiers participatifs. Moi, je les invite à nous rejoindre au Hangar Zéro. C'est un chantier participatif permanent. Je passe beaucoup de temps à orienter les consoeurs et les confrères qui veulent ça, quoi. Enfin, je considère, je suis plus militant qu'architecte maintenant, donc en fait j'utilise mon métier pour essayer de faire bouger les lignes, changer les choses et transformer un peu les pratiques. Donc qu'ils n'hésitent pas à me contacter,
3: je peux aider. On peut vous contacter ou Ecopolis éventuellement.
4: Oui, bien sûr.
3: C'est noté. Alors pour terminer, la dernière question encore une fois traditionnelle, est-ce que vous avez une muse, un mentor qui vous a inspiré tout au long de votre parcours, au début peut-être aussi?
4: Alors tout au début non, j'avoue que j'étais pas, comme je vous l'ai déjà expliqué, je vais pas revenir là-dessus, mais quand j'ai changé ma pratique, j'étais assez inspiré par Hassan Fathi, qui est un ingénieur égyptien qui est né en 1900, hein, il est mort depuis, mais il s'occupait de construire pour le ministère de l'éducation nationale, il a reconstruit un village tout en briques de terre, enfin vraiment c'est un bouquin magnifique qui s'appelle Construire avec le peuple. Et je me suis reconnu en fait dans cette façon de faire, enfin de dépasser un peu le rôle du maître d'œuvre, mais d'aller plus loin, enfin dans sourcer les matériaux, trouver les compétences localement. Enfin c'est vrai, quand on travaille la terre dans une région qui n'est pas une région de terre, où le travail des matériaux de réemploi avec des entreprises sont assez peu nombreuses. Bon, donc en fait, on est obligé d'avoir une stratégie, on va dire, très à la recherche de toutes les compétences, de développer un réseau. Bon, c'est ce qu'il a fait pour reconstruire en briques de terre crue comme ça se faisait dans l'Antiquité en Égypte. Il a réexhumé ses pratiques. Donc ça m'a beaucoup inspiré. Et puis au moment où j'ai commencé à m'intéresser au mouvement de la décroissance, il y a Serge Latouche, petit traité de la décroissance sereine, qui est une bonne entrée pour comprendre un peu ce que c'est que la décroissance.
3: Petit traité de la décroissance sereine.
4: C'est ça. Ouais, ça date de il y a une quinzaine d'années, mais c'est très bien pour comprendre l'idée, la philosophie. Qui n'est pas un truc délirant. Hein. Pour moi, c'est la seule chose raisonnable en fait à commencer. Je sais bien que décroissance c'est un gros mot, mais c'est exprès que c'est un gros mot. C'est pour qu'il soit pas récupérable. On appelle ça le mot au but. Et sinon, sur les matériaux de réemploi, il y a Jean-Marc Wiggins qui est ingénieur aussi, prof à l'école à l'ENSAM, l'école d'archi de Marseille, qui s'appelle La poubelle et l'architecte. C'est une façon de s'ouvrir à l'esprit aux matériaux de réemploi par la poésie, l'anthropologie, la thermodynamique. Enfin, c'est vraiment un petit traité qui est très inspirant sur les matériaux de réemploi et ce que ça porte en fait. Les matériaux de réemploi, c'est pas uniquement pour construire moins cher et pas produire de déchets, c'est aussi redonner une dignité à la matière, faire un lien entre le passé, le présent et l'avenir à travers la matérialité. Enfin, tout ça, il en parle très très bien.
3: Donc le passé, le présent, l'avenir, tout en militant, comme le raconte la chanson qui vous ressemble, on en parlait tout à l'heure, qui s'appelle...
4: Bella Ciao.
3: Je ne sais pas si on pourra passer un extrait, mais en tout cas, on note que c'est aussi une chanson qui vous ressemble et qui vous inspire, qui inspire votre parcours au-delà de la première pierre posée. En tout cas, merci à vous pour ce témoignage très complet. Et puis, c'était Première Pierre. Merci Frédéric Denise.
4: Merci Laurence de m'avoir invité.

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1: Bonjour à tous. Le scandale des airbags Takata défectueux se poursuit. De nouvelles actions de groupe ont été lancées par la CLCV contre les deux constructeurs automobiles allemands, à savoir BMW et Volkswagen. Face à l'ampleur de la canicule et les annulations en cascade, la SNCF assure l'échange ou l'annulation gratuite des billets de train. Les voyageurs qui souhaitent donc reporter ou annuler leur voyage pour les TGV Ouigo et Inouï peuvent le faire gratuitement. Emmanuel Macron et Giorgia Meloni se sont retrouvés hier à Antibes pour le premier sommet franco-italien depuis 2020, un rendez-vous pour relancer la coopération et les relations entre les deux pays. Plusieurs sujets stratégiques au menu, comme la défense, l'énergie nucléaire ou encore le spatial. Trois mois après le meurtre d'un chercheur iranien de 33 ans à Nice, des médias proches du régime de Téhéran accusent le Mossad d'avoir commandité son assassinat. Cette thèse surprend jusque dans la communauté iranienne locale et qui n'est pour l'heure corroborée par aucun élément de l'enquête. La Coupe du monde de football, match nul entre le Japon et la Suède, un partout. Les Pays-Bas s'imposent 3-1 face à la Tunisie. L'Équateur est venu à bout de l'Allemagne 2-1. L'Allemagne concède sa première défaite dans ce mondial face à l'Équateur. L'Équateur assure lui aussi sa qualification en 16e de finale en tant que meilleur 3e. Toujours à propos de cette Coupe du monde de football, le match France-Norvège pourrait être perturbé, voire retardé par des orages ce soir. En tous les cas, les Bleus croisent les doigts pour éviter d'être la seule équipe à connaître de matchs interrompus par le protocole foudre dans cette Coupe du Monde de football. Il y a une shortlist pour James Bond. La recherche de l'acteur qui incarnera l'agent 007 dans les prochains films de la saga se poursuit. Selon les médias américains spécialisés, de nouvelles auditions auront lieu au mois d'août. Les talents concernés ont été informés. En revanche, aucun nom pour l'heure n'a filtré. Voilà, c'est la fin de ce flash. Merci de l'avoir suivi. Bonne journée.

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1: Bonjour à tous, 1h10 de grammaire, 20 minutes de dictée et 1h30 de rédaction. Le brevet 2026 a été lancé ce matin pour les collégiens. L'ensemble des épreuves écrites compte pour 60% de la note finale et il faut avoir plus de 10 de moyenne générale pour obtenir le fameux brevet. Suite des épreuves lundi et mardi avec histoire géo, éducation morale et civique, sciences et mathématiques et enfin langue vivante. Un mois après son lancement par le gouvernement pour pallier la hausse des prix du carburant liée à la guerre au Moyen-Orient, l'aide de 100 euros pour les gros rouleurs a été versé après deux semaines de retard à plus de 670 000 Français. Près de 1,6 million des 3 millions de bénéficiaires potentiels ont enclenché les démarches. Emmanuel Macron et Giorgia Meloni se sont retrouvés hier à Antibes pour le premier sommet franco-italien depuis 2020. Un rendez-vous pour relancer la coopération et les relations entre les deux pays. Plusieurs sujets stratégiques étaient au menu comme la défense, l'énergie nucléaire ou encore le spatial. La part des jeunes de 18 à 29 ans parmi les dossiers de surendettement ne cesse d'augmenter. Le dernier rapport de l'Observatoire de l'inclusion bancaire indique que les moins de 30 ans représentent désormais 15% des dossiers contre 12% l'an dernier. En 2022, cette part n'était que de 5% selon l'instance. Cette augmentation représente un point de vigilance. C'était prévu. Apple suit la tendance face à la crise de la pénurie de composants électroniques et notamment des puces mémoire. Le géant américain gonfle ses prix avec une hausse de 15 à 25% par exemple pour ses iPads. Nouvelle augmentation pour la Xbox de Microsoft au mois d'août. Nintendo passera la caisse à son tour en septembre avec la Switch 2 affichée à 500€ à la rentrée. Finir premier, c'est l'objectif des Bleus. Les tricolores veulent terminer en tête de leur poule de la Coupe du Monde ce soir. Devant, à la différence de but, l'équipe de France affronte la Norvège dès 21h à Boston. Si les orages ne claquent pas d'ici là, ça devrait donc tourner un peu, notamment en défense pour Kylian Mbappé et ses coéquipiers. Le tableau des 16e de finale se précise avec quelques affiches déjà connues.
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2: Bonjour, bienvenue à tous, bienvenue dans Low Carbone Construction. Low Carbone Construction,

0: bon français, réduire notre impact carbone, notamment sur le vivant. Et justement, ça va être le thème du jour, biodiversité, avant, pendant et après le projet, comment faire vivre le vivant. Petite définition, mais on aura nos experts, bien sûr, pour souligner ce qu'est la biodiversité. En tout cas, elle désigne l'ensemble des êtres vivants, ainsi que les écosystèmes dans lesquels ils vivent. Ce terme comprend les interactions des espèces entre elles et avec leur milieu. Alors, quel rapport avec le bâti et avec Bâti Radio? Eh bien, justement, quand on crée la ville, quand on crée des bâtiments, il y a un milieu vivant avant, mais il y a aussi un milieu vivant après. Qu'est-ce qu'il se passe pendant ces projets? Comment on fait cette transformation? Ce sont autant de questions qu'on va poser à nos experts. On est ravis d'accueillir en plateau Jeanne Godin. Bonjour Jeanne.
1: Bonjour.
0: Vous êtes chargée de mission écologie urbaine à la ville de Nanterre et experte de ces sujets. Bienvenue à vous. À vos côtés, Pierre Darmé. Bonjour Pierre.
2: Bonjour Fabrice.
0: Habitué de ce studio, directeur marketing, communication et développement commercial au Jardin de Gailly. Bienvenue à vous. Guillaume Loiseau, bonjour.
3: Bonjour à tous.
0: Directeur du Bâtimat, du Mondial du Bâtiment et de Bâti Radio, accessoirement. Bienvenue Guillaume, qui posera un regard aiguisé justement sur ce thème, comme d'habitude. Et puis à distance, il est également avec nous un autre Guillaume Lemoine. Bonjour Guillaume. Vous êtes référent biodiversité et ingénierie écologique EPF Hauts-de-France, EPF pour établissement public foncier, dans ce qui s'appelait autrefois le Nord-Pas-de-Calais. Bienvenue à vous. Voilà, on démarre tout de suite, chers amis. On va commencer avec vous, Jeanne, Jeanne m'a dit en préambule avant l'émission, je peux tenir 2 heures sur le sujet tout seul. peut-être pas 2 heures toute seule, mais c'est intéressant de vous écouter justement pour poser les thèmes du sujet. Effectivement, cette biodiversité, comment elle est appréhendée? Par exemple, quand on est chargé de mission écologie urbaine à la ville de Nanterre.
1: Alors, il faut savoir que la biodiversité à la ville de Nanterre, la ville de Nanterre, c'est un territoire qui se transforme énormément, qui se construit énormément, mais en même temps, les politiques ont à cœur de préserver la biodiversité et la nature en ville. Donc, mon poste, justement, cherche à faire le lien entre ces deux thématiques. Donc déjà, c'est chercher à connaître la biodiversité au sein du territoire. Donc la connaître, c'est déjà l'observer, regarder les dynamiques, donc faire des inventaires faune-flore, et regarder les dynamiques, donc observer la trame verte et bleue du territoire, donc tout ce qui est réservoir de biodiversité, les corridors qui lient ces réservoirs. Ensuite, ces inventaires qui sont faits par plusieurs acteurs du territoire, que ça soit par la ville ou d'autres propriétaires, notamment les deux plus grands parcs du territoire appartiennent au département des Hauts-de-Seine. On a énormément d'études d'impact qui sont faits sur le territoire parce qu'on a la création de ZAC et de nouveaux projets d'aménagement.
0: Et alors donc, attention, je vous ai dit, on traduit les acronymes. Donc
1: zone d'aménagement concerté.
0: D'accord. Une petite question. Alors Nanterre, pour ceux qui suivent, c'est dans l'ouest de Paris, c'est bien ça. On a pas mal d'entreprises qui sont mises aussi dans ce territoire. Cette mission écologie urbaine, elle est récente ou c'est assez ancien?
1: Cette thématique est apparue dans les années 90, donc la ville est assez pionnière sur ces thématiques. Elle a notamment créé son plan climat air et énergie en 2007, avant que ça soit inscrit légalement. Donc la ville a toujours à cœur de réfléchir sur cette thématique.
0: D'accord. Du coup, quelle politique est mise en place justement pour accueillir ou faire prospérer cette biodiversité dans la ville?
1: Alors, les politiques actuellement, sur la mandature actuelle, au niveau des engagements pris par le maire et par les élus, il y a une grosse thématique sur l'arbre actuellement. Essayer de préserver les arbres et d'en planter énormément. Donc c'est en lien avec la biodiversité, mais d'autres aussi thématiques comme les îlots de fraîcheur, le confort des espaces. Et ces politiques sont déclinées et on a notamment au niveau de nos règlements, par exemple le PLU, où aussi on a des demandes fortes sur les projets d'aménagement. Mmh. Donc, un exemple, le PLU nous demande de ce que les nouvelles constructions aient 90% de leur toiture soit végétalisées, soit qui accueillent des énergies renouvelables, soit qui accueillent les usagers du site. Donc, on voit au niveau des nouveaux projets
0: C'est obligatoire ces chiffres aujourd'hui ?
1: Oui, ça fait partie de la réglementation dans D'accord. le PLU.
0: C'est inscrit dans ce plan local d'urbanisme donc. Hein.
1: Oui, toujours les acronymes. Et une autre réglementation, c'est que on demande un certain pourcentage d'espace libre et de pleine terre.
0: D'accord.
1: Parce que on a donc la pleine terre chez nous, c'est des sols qui sont qui n'ont pas de construction en dessous et qui sont vivants.
0: Très bien, on continue dans un instant avec vous, Jeanne. Je voulais faire intervenir également Guillaume Lemoine avec l'EPF, donc dans Pas-de-Calais, établissement public foncier. Rappelez-nous, Guillaume, quel est le rôle d'un EPF ?
2: Bah d'abord, c'est l'EPF Hauts-de-France.
0: Hauts-de-France, c'est vrai.
2: On s'est agrandi sur le territoire de la Somme. Donc voilà, donc on a eu une extension de notre domaine de compétences et d'intervention. EPF, établissement public foncier, c'est un établissement public de l'État qui intervient à la demande des collectivités, donc collectivités, les communes, les intercommunalités, pour aller chercher du foncier dégradé, c'est-à-dire des usines ou des quartiers en déshérence. Voilà, donc l'usine a été abandonnée, il y a des bouleaux qui poussent dessus, il y a des buglayas, et d'aller le déconstruire, traiter les sources de pollution concentrées, et restituer au territoire ou à ses aménageurs, c'est-à-dire les SEM, les bailleurs sociaux, les gens qui vont créer des béguinages, tous les acteurs de la reconstruction de la ville, rendre un terrain disponible sans aucune infrastructure dessus ou dans les premiers mètres du sol, Et donc, ce qui est important, c'est que on est un outil du ZAN, du fameux ZAN zéro artificialisation nette. Chaque fois qu'on va chercher dans l'enveloppe urbaine, dans la ville, un foncier pour le remettre à disposition, on évite la consommation d'un territoire de la même surface en périurbain.
0: D'accord. Donc vous agissez comme un recycleur foncier en quelque sorte.
2: On est un recycleur foncier, c'est peut-être le premier terme que j'aurais dû utiliser. Et donc, on évite la consommation des ENAF. Donc, je sais que vous aimez les acronymes, espace naturel, agricole et forestier. Donc, chaque fois qu'on prend une usine de quelques hectares en ville, en déshérence, et qu'on la remet sur le marché,
0: d'accord,
2: c'est ça le moins consommé, ça le moins de périurbanisation.
0: Très bien, ben voilà pour un petit tour de table. On continue, Pierre Varmé.
3: Ouais, ça m'inspirait un bon mot, Fabrice. ZAN et plus, pour promouvoir la sobriété foncière. ZAN et plus ça, voilà.
0: Ouais.
3: Si on fixe le cadre du ZAN dans le PLU, sa concrétisation dans le PLU, on avance. Et puis si on urbanise des ENAF, on est dans le pâté. Oui. Le pâté ZENAF.
0: Bravo.
3: Bien,
0: bravo,
3: voilà.
0: Bravo,
3: c'est les talent. Grosses têtes de Bâti Radio, ça va être une nouvelle émission. Alors soyons sérieux. Pardonnez-moi pour ce trait d'humour douteux, Fabrice.
4: Non, mais c'est. Vous coachez les candidats de ce soir ou
3: pas tout à fait. Voilà.
0: Mais un bel avenir pour les grosses têtes.
3: Oui, c'est une référence.
0: Alors, Pierre Darmé, vous êtes là pour nous parler du CIBI et du BIG. Alors là aussi, on a pas mal d'acronymes. Le CIBI, c'est quoi ? Conseil international biodiversité et immobilier. De votre présence, que fait le CIBI ?
3: Alors, le CIBI, c'est une association qui regroupe les acteurs qui sont plus en aval que les collectivités et les établissements publics fonciers, pour ne pas dire les EPF. Ce sont les acteurs de la construction, les acteurs de l'immobilier, donc investisseurs, foncières, promoteurs, grands utilisateurs. Ça, c'est des mots qu'on connaît bien sur les antennes cousines de Radio Immo, notamment. Les architectes. Les paysagistes concepteurs, qui sont les architectes paysagistes. En France, c'est consacré par la loi biodiversité, nature et reconquête des paysages de 2016, le titre de paysagiste concepteur. Un nouveau métier que le CIBI, j'en reparlerai, a contribué à faire émerger, qui est celui d'écologue urbain. C'est un écologue dont le champ d'application sont les zones urbanisées. Et puis, les jardiniers, les entrepreneurs du paysage, les entreprises et start-up d'agriculture urbaine, etc. Et les entreprises de services à l'environnement et à la ville, c'est-à-dire toute cette chaîne de valeur, toute cette nouvelle filière qui va de l'amont à l'aval pour travailler à mieux intégrer le vivant dans la ville avec une première échelle de prédilection qui est celle de l'île au bâti. L'île au bâti, c'est donc le bâtiment et son proche environnement, qui lui-même est constitutif des quartiers, et les quartiers sont reliés entre eux par des infrastructures. Donc on touche là à une notion d'échelle. Et l'association CIBI est beaucoup plus connue pour une marque qu'elle a créée, qui est la marque Biodiversity, avec un C comme la ville, donc c'est voilà. Aussi à l'anglo-saxon.
0: City,
3: voilà. Qui est un référentiel de plus de 200 critères, qui permet à, aux parties prenantes d'un projet immobilier de vérifier sa compatibilité avec différents volets de biodiversité urbaine. Je pense qu'on reviendra sur la définition si on le peut, et qui donne lieu à l'obtention d'un label qui permet d'impliquer tout le monde dans une démarche vertueuse et puis aussi de la valoriser notamment auprès des usagers, parce que lorsque l'on parle de biodiversité urbaine, que l'on soit maire, que l'on soit directeur d'un EPF ou que l'on soit promoteur, ce que l'on vise, c'est aussi à toucher. Vous parliez tout à l'heure de connaître la biodiversité. Pour connaître, il faut aussi aimer, et pour entrer en interaction, il faut avoir un rapport sensible au vivant, et c'est bien le but de toucher les usagers. Donc le label décline un certain nombre d'actions pédagogiques qui permettent aux citoyennes et aux citoyens, que ce soit les salariés d'une entreprise si c'est un bâtiment de bureau, les consommateurs d'un espace commercial si on est dans un centre co, etc., de comprendre et de connaître la biodiversité qui les entoure.
0: Et de se réconcilier peut-être un peu avec le vivant, ou de connaître un petit peu mieux, même si on est à l'intérieur de bâtiments ou dans quelque chose de très minéral. Je voulais avoir votre point de vue, Guillaume Loiseau. Je trouve ça très intéressant, ce sujet qui est un petit peu en décalage par rapport. Bon, on parle de plus en plus des matériaux biosourcés, géosourcés. On en a déjà parlé sur cette antenne. Là, c'est carrément la biodiversité. En préparant le sujet, je me disais c'est pratiquement presque antinomique avec des gens qui bâtissent finalement et qui sont des couleurs de ciment pour reprendre ceux qui les brocardent.
4: Mais ça peut apparaître en décalage parce qu'on a beaucoup dévié, en fait. Mais en réalité, on a l'impression que ça redevient au centre. Tout est une question de point de vue, et ça l'était au départ, finalement. Alors, pour nos auditeurs, effectivement, il y a beaucoup d'acronymes, de langage un peu expert. Finalement, toute cette tendance, que ça soit localement, dans le cadre d'associations plus larges, voire même de référentiels européens, qu'est-ce que ça signifie? Ça signifie, en fait, que l'ensemble des citoyens, quel que soit leur rôle public et privé ou leur niveau d'engagement dans la collectivité ou ce qui structure la nation, sont en train de se réapproprier cette notion de milieu. Et la prise de conscience générale qui est très forte depuis 2 ans et qui, je pense, va aller encore plus vite dans les mois qui viennent, parce qu'on n'a plus beaucoup le choix et le contexte ne fait que confirmer ce qu'on pense. Contexte politique, c'est que on doit se réapproprier en fait l'ensemble de ce qui constitue notre milieu, c'est-à-dire ce qui nous permet de vivre, de respirer et par quoi de conséquence d'être joyeux et d'avoir un peu moins de fractures sociales, et on peut plus émettre ou prendre sur le milieu qui nous a été donné, dont on a tous hérité, sans se poser de questions. Donc qu'il s'agisse de préempter un territoire, donc là on parle de la ZAN et on n'a pas fini d'en parler, qu'il s'agisse d'émettre beaucoup parce qu'on est sur des process industriels de matériaux qui sont fortement émissifs, vous voyez ce à quoi je fais référence, qu'il s'agisse en fait de remettre du végétal pour avoir de la biodiversité animale, et du végétal, ça permet de quoi? Ça permet effectivement d'avoir des environnements plus agréables pour les habitants, mais surtout une ville un peu plus agréable à vivre pour compenser les 4 degrés qu'on va prendre dans les 30 prochaines années, vraisemblablement. Et donc de réduire cette problématique d'îlot de chaleur. Et puis le végétal sous toutes les formes. Alors un chêne n'a pas la même capacité de puits de carbone qu'une plante, bien sûr. Mais à chaque fois qu'on remet du végétal, c'est-à-dire des organismes qui fonctionnent avec quelque chose d'élémentaire dont on a tous entendu parler à l'école, qui s'appelle la photosynthèse, ça réduit tout ce qu'on émet en termes de carbone en stockant le carbone, en tout cas pour de nombreuses années. Voilà. Donc tout ça, en fait, relève d'une prise de conscience générale. C'est pour ça que ça revient au centre. Mais en l'occurrence, c'est ce qui a constitué tout nos modes d'habitation, la cité, etc., depuis de nombreuses années. Et ça devient prioritaire parce qu'on est sur des tendances qui sont assez critiques, en fait, sur ces sujets.
0: Alors, en effet, 1 million d'espèces animales et végétales seraient menacées d'extinction au cours des prochaines décennies. Le chiffre paraît énorme et en même temps, on sait qu'on vit déjà à 55% dans les villes, hein, les humains, et ça serait jusqu'à 70%. Donc, on a l'impression qu'il est urgent, effectivement, de réintroduire peut-être du vivant, de la biodiversité dans la ville. Jeanne, comment on fait pratiquement, comment ça se passe, comment on met ça en musique quelque part?
1: Alors ça va dépendre de si on est sur un projet qui, enfin, de l'existant ou si on est sur un projet d'aménagement, on va créer. Sur de l'existant, on va chercher à d'abord préserver, voire améliorer. Ça va passer par de la désimperméabilisation de l'espace public, mais aussi une thématique très importante, c'est la sensibilisation. Parce qu'une ville, on a énormément de propriétaires différents, que ça soit des entreprises...
0: Et d'intérêts différents.
1: C'est ça, d'intérêts différents. Donc c'est essayer de fédérer tous les acteurs du territoire autour de la préservation de la biodiversité. Mmh. Il y en a, ils le font très bien. D'autres, certains, il faut les accompagner.
0: Mais à une époque où, comme disait Guillaume, on a l'impression quand même qu'il y a une prise de conscience généralisée, on a l'impression qu'on n'a quand même pas tellement le choix, qu'on fait les derniers rapports du GIEC assez alarmants, voire alarmistes. À chaque fois qu'il parle, on perd une décennie, voire plus. On avait un horizon 2100, 2050, maintenant c'est 2030 ou 2025. On a l'impression quand même que les intérêts convergent. Est-ce qu'il y a une prise de conscience de la part des différents acteurs, même si on n'a pas les mêmes...
1: Sur les projets qui sont en création, donc on travaille avec les aménageurs et les promoteurs, on voit que rien qu'en quelques années, il y a vraiment une prise de conscience. Au début, quand on nous présentait certains projets, on devait demander à ce qu'ils soient énormément retravaillés sur l'accueil de la biodiversité. Par exemple, la palette végétale qui est beaucoup trop horticole, pas du tout adaptée aux espèces locales. Donc, et maintenant, on voit les architectes, les promoteurs qui arrivent avec des projets qui ont déjà pris en considération ces thématiques. Ouais. Et même, pendant le concours d'architectes, on va valoriser ces projets, on va essayer de sélectionner ce genre de projet. Et même donc les aménageurs aussi, quand ils rédigent la fiche de l'eau d'un projet d'aménagement pour ensuite sélectionner le projet, il y a des exigences assez fortes. Notamment, nous, on a un nouveau quartier qui se crée, le 11e quartier de Nanterre, qui s'appelle le quartier des Groux. On voit beaucoup de projets qui, notamment, demandent le label Biodiversity.
0: D'accord. Label qui est donné, qui est...
3: Comme une certification, vous avez un assesseur, donc un écologue urbain qui a souscrit, satisfait toutes les étapes d'une formation, donc il a une formation initiale, soit il est écologue diplômé d'un diplôme d'université, soit il est ingénieur agronome avec de fait des notions assez fortes en écologie, avec un exercice, une pratique de la ville, et puis il suit une formation et il passe un examen, on peut être recalé. Il y a des profils très intéressants qui n'ont pas assez de connaissances, on va dire, et de vue d'ensemble de ces deux sujets, de la biodiversité d'une part et de l'urbain d'autre part, qui va accompagner le maître d'ouvrage, qui va être en fait un aiguillon, positif comme négatif parfois, sur quatre grands axes. Je ne rentre pas dans le détail, mais il y a deux axes avec tous les critères qui sont liés, qui vont avoir trait au maître d'ouvrage et à l'équipe de maîtrise d'œuvre. Donc, est-ce que la commande du maître d'ouvrage est suffisamment ambitieuse? Et si tel n'est pas le cas, de l'aider à demander quelque chose de plus fort, à challenger le brief, comme on dit. L'équipe de maîtrise d'œuvre, c'est-à-dire l'architecte, vous en parliez, madame, et le paysagiste concepteur et toute cette équipe, comment est-ce qu'elle va traduire ça en poussant le curseur un peu plus loin? Donc ça, c'est sur le projet. Et puis, il y a deux axes qui sont liés au résultat, pour ne pas dire à la performance. D'une part, le potentiel écologique. Est-ce que le projet que l'on a imaginé dégrade ou améliore l'accueil de la faune et de la flore sur le site? Est-ce qu'on détruit des milieux? Est-ce qu'on en crée de nouveaux? Ce qui peut faire valoir, vouloir dire à certains, on crée de la biodiversité positive. Moi, je suis toujours très prudent avec les mots, les néologismes, attention. Mais on peut, lorsque l'on est dans une zone très bâtie, très dense, apporter un supplément par rapport à ce qu'il y a pu avoir pendant des décennies. Donc ça, c'est la valeur, on va dire, écologique pure. Et puis, il y a enfin une valeur extrêmement importante, c'est celle des usages. Est-ce que vous parliez tout à l'heure de la possibilité pour les citoyens de voir si j'ai un toit qui va accueillir des installations photovoltaïques, mais que je suis dans un site en bordure d'un écosystème un peu préservé, et que ce site est un lieu de repos intermédiaire qui concourent à la création d'une trame, ce qu'on appelle les pas japonais. Les écologues parlent de pas japonais, c'est-à-dire d'espaces qui ne sont pas dans une continuité, mais suffisamment proches pour que les espèces puissent se déplacer. Eh bien, peut-être qu'il faudra éviter que les espèces qui vont venir spontanément soient gênées par la présence humaine. Ce qui ne nous empêche pas de mettre une caméra ou d'expliquer ce qu'il se passe sur le toit pour que les citoyennes et les citoyens qui fréquentent ce lieu public, cette entreprise, cet îlot de logement, aient connaissance de ce qui s'y passe. Et puis sur le plancher des vaches au sol, d'avoir des arbres et de leur expliquer que voilà, c'est une espèce qui est horticole, qui a été cultivée par la main de l'homme, sélectionnée à des fins de rafraîchissement, comme le disait Guillaume tout à l'heure, ou que c'est une espèce purement locale qui, elle, a vocation plutôt à accueillir tel ou tel être vivant. Donc c'est tout ce faisceau-là. Et si vous me le permettez, je pense qu'il y a un point important, vous touchiez du doigt le sens. Biodiversité, climat, même combat. Un promoteur immobilier a repris ce claim à son compte. L'érosion de la biodiversité, c'est un effondrement. Vous parliez d'un million d'espèces, c'est aussi une diminution extrêmement forte des effectifs. Donc c'est extrêmement grave, docteur. Au même titre qu'on a un réchauffement climatique. En fait, tout ça, c'est le dérèglement du système Terre. Donc, on ne peut pas isoler les deux sujets. On le voit à l'échelle macro comme à l'échelle locale sur le sujet des îlots de chaleur. Ça peut se traiter de concert. Et ensuite, c'est...
0: On peut faire machine arrière? On pourrait réintroduire justement ces espèces.
3: Ce qui est intéressant, c'est que, à la fois, ce qui est perdu est perdu. En revanche, on sait que si on n'intervient plus sur un milieu et qu'on fait de la restauration écologique, on a un retour des espèces, non pas la disparition d'une espèce donnée, par exemple l'ours blanc, on ne pourra pas le recréer. Ça, c'est perdu pour perdu. Mais si un lieu est dépourvu de biodiversité, des êtres vivants peuvent se le réapproprier de manière assez rapide, beaucoup plus rapidement que des effets de réversibilité sur le réchauffement climatique, parce qu'il y a moins d'inertie. Donc ça, c'est plutôt positif. On voit l'effet de ces décisions de notre vivant au bout de quelques années. Donc, il est extrêmement important, quand on parle de biodiversité urbaine, et j'en termine là-dessus, d'avoir en tête les grands enjeux. Il y a un enjeu écologique. On peut être altruiste. Nous faisons partie du vivant. Il faut donc le respecter, sans rien attendre en retour. C'est important. C'est le pilier écologique. Un deuxième sujet, c'est celui des services. Nous mangeons, nous respirons, nous rafraîchissons grâce au vivant. Et en ville, certains parlent de solutions fondées sur la nature, c'est-à-dire d'exploiter ce qu'on appelle les services écosystémiques rendus par les écosystèmes. Certains parlent même d'infrastructures vertes. On peut le décliner à toutes les échelles qu'on a citées tout à l'heure. Et enfin, last but not least, plus on vit connecté à la nature, plus on la protège. C'est vrai. Depuis que nous n'avons plus besoin de cultiver pour nous nourrir, nous ne sommes pas en interaction quotidienne avec le vivant. On n'a plus besoin d'avoir notre potager. On a cette aspiration-là, vous parliez du confinement et depuis 2 ans, mais on n'en a plus besoin. Et donc, quand on est en ville, un des enjeux, c'est pas de sauver la nature si on met, je suis désolé d'être un peu direct, si on met quelques fleurs et même des espèces les plus locales possibles en respectant toutes les normes ou tous les cahiers des charges sur le toit. C'est pas comme ça qu'on va résoudre le problème. C'est en ayant une vision plus globale. Mais on ne peut pas s'exonérer de la présence de vivants au cœur de la ville parce que c'est là que nous, citoyens, sommes en interaction avec lui.
0: Merci Pierre. Il faut que je respecte les temps de parole, hein. Attention, parce que là, Pierre a pris de l'avance. On donne la parole à Guillaume Lemoine. Justement, on parlait de cette gestion de la biodiversité. Elle est essentielle, notamment pour vous, avant projet. Expliquez-nous, Guillaume Lemoine, quand vous démarrez justement ces opérations dont vous nous parliez tout à l'heure de recycleurs fonciers.
2: Bon, donc, ce qu'il faut rappeler, c'est que les EPF font une espèce de feuille de route tous les 5 ans, qu'on appelle un programme pluriannuel d'intervention. Et donc, dans l'écriture de notre dernier programme, nous avons écrit, nous avons martelé que la lutte contre l'effondrement de la biodiversité et la lutte contre le dérèglement climatique, c'est la clé d'entrée de l'intervention de l'EPF. Voilà, c'est le préambule de l'intervention. Donc, tout ce qu'on va demander à l'EPF pour faire du recyclage foncier va être analysé sur notre impact sur la biodiversité et notre impact sur le climat. Alors, concrètement, qu'est-ce qu'on a décidé de faire? Eh ben, madame de Nanterre, dont j'ai oublié le nom, excusez-moi,
0: Jeanne Godin, a dit, bah oui, à nos côtés,
2: c'est de travailler sur les inventaires, se poser la question en disant qu'est-ce qu'il y a sur le site.
0: Qu'est-ce qui est existant?
2: Qu'est-ce qui est existant? Et c'est d'appliquer ce qu'on appelle la séquence ERC, éviter. On est d'abord dans l'évitement, réduire, compenser. Donc on va imaginer que là où il y a des lézards, là où il y a des orchidées, parce qu'une friche, quand il y a les dynamiques spontanées s'installent sur ces espaces urbains délaissés, eh ben on peut avoir des lézards, on peut avoir des amphibiens, on peut avoir des hirondelles qui s'installent, on peut avoir des rapaces qui nichent sur les bâtiments. Comment on peut déconstruire un bâtiment sans impact, sans apporter une perte de biodiversité? Et si jamais on détruit marginalement quelque chose, il faudra le compenser. On peut détruire des bâtiments sur lesquels il y a des nids d'hirondelles, malheureusement, des usines en ruine. Donc, voilà, et ben, il faudra trouver, relocaliser et s'assurer qu'il n'y ait pas de perte nette. Ça, c'est une première chose. Deuxième chose, et c'est assez important, c'est de préserver tous les sols. On avait oublié la notion des sols, la notion des zones de pleine terre. Et donc là, les premiers chantiers de PF, historiquement, ça fait plus de 30 ans qu'on intervient, et bon, on laissait des vastes plateaux urbains avec des espaces, des matériaux de déconstruction pour que les promoteurs puissent se réinstaller, faire revenir de la terre, refaire de ex nihilo des espaces verts, des espaces naturels. Maintenant, tous les espaces de pleine terre sont préservés avec de la rubalise, avec des clôtures érasses. Des plans de circulation sont faits, c'est-à-dire les caterpillars, les engins de chantier ne vont pas rouler, ne vont pas impacter la terre. Moi, ce qui m'intéresse, c'est que le promoteur immobilier qui arrive après nous, s'il veut faire un jardin potager, s'il veut faire un espace vert, s'il veut faire un espace naturel, s'il veut faire une zone d'infiltration, c'est pas un bout de terre que j'ai compacté, que j'ai rempli, que je reviens et tout ça, que je fais venir à l'extérieur. J'essaie de garder. Donc, on parlait là de services écosystémiques. Moi, je vais parler de fonctions écologiques. Je veux garder les fonctions écologiques du sol en place. La même chose, toutes les végétations présentes sur le site sont maintenues. Et donc, voilà. Et donc, on va baliser les arbres, on va baliser les végétations et on va s'assurer pour déconstruire les usines, un peu comme on va extraire une dent carriée sans abîmer tout ce qui est autour. Voilà. Voilà. Et donc, de manière à ce que le promoteur suivant, il a déjà des arbres sur son site. Vous imaginez la révolution. Avant, on rendait un plateau urbain nu pour que le promoteur, il ait les coudées franches. Maintenant, on l'ennuie aux entours, voilà, parce qu'on va lui laisser des arbres, on va lui laisser un site piqueté d'espace. Et s'il veut retirer les arbres, il les retire. Mais s'il est intelligent, ou si jamais il a moins de contraintes par rapport au plan masse et tout ça, il aura déjà un paysage et les appartements qu'il va vendre, il aura déjà le parc urbain créé avant même que les immeubles soient faits. Et c'est une, je pense, une révolution dans la manière de faire, le maintien des arbres, le maintien de tout ça. Et j'en termine par rapport à un discours que j'espère être bref, c'est-à-dire que les arbres qu'on a laissés, s'ils gênent, ils pourront partir. C'est le projet de la ville, c'est le projet de l'aménageur qui n'est pas le projet de l'EPF. Nous, on libère le terrain pour qu'il puisse être fait. Eh ben, au moins ces arbres, entre le temps de la déconstruction et le temps de la reconstruction, ils auront assuré des fonctions écologiques. Ils auront évapotranspiré, ils auront stocké du carbone, ils auront accueilli des oiseaux nicheurs, ils auront accueilli des chauves-souris dans les infractuosités, ils auront permis à des pollinisateurs sauvages de venir butiner sur des fleurs de tilleul et autres, et ils auront, ce sera entre guillemets la contribution colibri de l'EPF sur le temps de portage.
0: Eh oui, mais multiplié effectivement par peut-être des dizaines à travers le pays, ça peut valoir le coup, en tout cas c'est sûr. Je reviens sur la notion RC, la compensation, c'est-à-dire si le promoteur décide quand même de couper l'arbre qui gêne parce que ça s'insère pas dans son plan, il va devoir le remplacer, il va devoir le replanter ailleurs.
2: Non, l'arbre il a pas de statut de protection réglementaire. Par contre, le promoteur, s'il détruit des espèces protégées, il sera responsable de ses propres impacts. C'est-à-dire que l'EPF, quand il fait son chantier, il s'assure pour éviter, entre guillemets, la destruction des éléments de patrimoine remarquables ou protégés. Le promoteur, la question se posera de la même manière quand il prendra possession du terrain.
0: Guillaume Lezeau, on voit que du coup, on est en train de s'imposer des normes pour, de plus en plus, on l'a vu, préserver, protéger ce vivant et cette biodiversité.
4: Oui, moi, ce que je dirais en complément de ce que vous avez dit tous les trois, la meilleure nouvelle, en fait, c'est que l'économique va s'emparer du sujet. Et Pierre citait un certain nombre d'enjeux, trois, j'aurais rajouté celui-là en quatrième. C'est une bonne nouvelle, en fait, parce que on disait, il y a le GIEC, ça fait longtemps qu'on le sait, à chaque fois qu'on en parle, on nous alarme, on nous fait peur, mais finalement, pas grand-chose ne change, parce que chaque fois qu'on communique, on nous dit que c'est pire que la communication d'avant, donc ça veut dire que ça s'est pas amélioré entre deux. Pourquoi ? Parce qu'en fait, derrière, il y a des complexités, des enjeux économiques pour toutes les natures d'acteurs qui sont colossaux. Et quand on parle des sujets du climat et de l'environnement, on a une émission d'ailleurs sur la rénovation urbaine ou pas, là on est sur la biodiversité, il y a plein d'autres sujets. Et à chaque fois qu'on prend la parole sur un sujet, aujourd'hui on focus sur ce thème de la biodiversité, peut-être à tort dans notre façon de parler à tous, mais on donne le sentiment que c'est la solution. En réalité, scientifiquement, cette solution n'est pas à l'échelle du problème à elle seule. En revanche, la réduction de nos émissions de carbone à 2030 ou 2050, parlons que de 2030 parce que ça paraît plus concret et réaliste et
0: atteignable.
4: Et avec des échelles qu'on maîtrise un peu plus. De toute façon, cette trajectoire-là ne sera jamais atteinte si on prend le problème global par un seul sujet. Donc il va falloir rénover la France, il va falloir remettre de la biodiversité, en tout cas agir fortement sur ce sujet, il va falloir décarboner les process industriels, et ainsi de suite. Je vais pas ouvrir tous les autres sujets qui sont nombreux, et donc on n'a pas le choix en fait, et c'est même pas une question de volonté, de politique, de stratégie, qu'on soit acteur public ou privé, c'est que scientifiquement en fait le compte n'y est pas. Si on rénove tous les logements français, il faut le faire. La rénovation totale en 10 ans de tous ces logements ne permet pas de réduire les émissions de carbone à la hauteur auquel on prétend les réduire. Donc il faut faire ça et tout le reste. Et donc la bonne nouvelle, pourquoi je disais qu'il y a l'économie qui s'en empare, c'est qu'en fait, vous citiez tout à l'heure les promoteurs, là on parle de terrain, de logique d'aménagement, etc. C'est que la nouvelle valeur en fait va être d'avoir ces usages comme on donnait il y a 20 ans des nouveaux usages d'accès à certains services, d'accès à certains niveaux de confort et de qualité de vie des bâtiments eux-mêmes, dans ce qui donnait aux citoyens, bah là, en fait, on va retrouver la nécessité, donc l'exigence de ceux qui achètent, ceux qui payent et qui s'endettent pour avoir ces logements, d'accès à ces usages de naturalité dans leur quartier, finalement. Et les bâtiments ou les quartiers qui seront en retard par rapport à ces nouveaux standards se vendront plus.
0: Se vendront moins. Parce qu'il y a quand même une pression, on le sait, hein. Mais effectivement,
4: ça pourrait aller plus vite qu'on ne le pense. Regardez ce qui s'est passé dans beaucoup d'autres secteurs. L'électrification de la mobilité, ça fait 30 ans que les solutions existent. Ça fait pendant 25 ans, l'ensemble des acteurs, pour des raisons économiques qui sont tout à fait respectables, ont résisté parce qu'il fallait complètement renverser la table et shifter le système. Et là, en 2 ans, bizarrement, tout le monde a basculé.
0: Ouais. Bon, on s'espère la même chose, effectivement. Mais c'est vrai, sur le bâtiment, les gens étaient tellement confinés que maintenant, il n'y a plus de logements qui se créent sans extérieurs, ou en tout cas, ça se vend beaucoup moins, on le voit. Demain, il faudra peut-être aussi son carré de jardin, son petit potager en bas de l'immeuble. Vous voulez intervenir, Pierre, justement, sur ce
3: que... Oui, non, mais je suis assez d'accord avec ce qu'ont dit les deux Guillaume. La première des choses, c'est de faire avec ce qui est déjà là. Et c'est valable à toutes les échelles, sur le foncier, parce qu'on doit atteindre cette sobriété foncière qui est peut-être plus facile à comprendre que le ZAN. On doit être plus économe de foncier, mais c'est aussi valable sur les matériaux. Là, on voit des opérations sortir, notamment, je salue le booster du réemploi qui a boosté vraiment le sujet depuis un an et demi, une opération notamment où la réalité de difficulté de fourniture des matériaux, l'envolée des prix et la nécessité de compresser un peu les délais fait que la solution de faire appel au réemploi est une solution de bon sens.
4: Elle devient compétitive.
3: Et elle devient compétitive. Elle ne l'est pas encore, mais elle devient aussi pour des éléments minéraux qui participent des sols dont parlait Guillaume Lemoine tout à l'heure. Il y a même des entreprises qui ont développé un savoir-faire sur le sujet. Je pense à Sol Paysage, qui cartographie d'abord les sols avant un projet. Donc cette économie de ressources et l'économie circulaire appliquée aussi aux végétaux, aux sols, etc., elle arrive. Et puis le deuxième sujet sur l'économique, vous avez cité l'acronyme BIG, donc je vais l'expliciter, oui. Biodiversity Impulsion Group. C'est une initiative française qui a été imaginée par Sabine Desnaux, donc directrice innovation et RSE de Gecina, portée par l'OID, l'Observatoire de l'immobilier durable. Je salue Loïs Moulas, son directeur, et Sabine en est la présidente. Et il y a une vingtaine d'entreprises qui ont dit toutes les démarches d'excellence comme Biodiversity dont on parlait tout à l'heure, c'est très bien, on a besoin de massifier. Et on a besoin notamment d'anticiper la taxonomie verte, la fameuse européenne, pour pouvoir définir des indicateurs robustes qui nous permettront demain de justifier auprès des investisseurs ce qui est vert et ce qui ne l'est pas. Que l'on soit en amont pour de la création ou de la rénovation, ou que l'on soit en property management, en exploitation. Donc là, on voit bien que le sujet de la mesure de l'impact écologique, de la mesure des aménités que peut procurer un espace et sa monétarisation en termes de capacité d'investissement à engager la rénovation énergétique, bas carbone, biodiversité, sont extrêmement corrélés. C'est une des ambitions de Big qui vise aussi à cartographier les projets et puis à former massivement les équipes pour qu'il n'y ait plus un seul projet, qu'il soit labellisé ou non, qui passe à côté de cette dimension. Et Guillaume Loiseau a raison d'insister là-dessus, ça n'est pas un sujet en silo différent des autres qui serait une panacée, c'est l'ensemble des sujets.
0: Ouais, c'est tout faire en même temps.
3: Exactement.
0: Jeanne Godin, justement, je voudrais concrètement vous nous disiez, voilà, qu'est-ce qu'on fait, qu'est-ce qui se passe là chez vous à Nanterre, sur quel projet vous travaillez en ce moment pour réintroduire ou diversifier cette biodiversité?
1: Pour rentrer en résonance avec tout ce qui a été dit, notamment, il y a une thématique qui est ressortie, c'est celui du sol. La réutilisation du sol présent. En fait, dans le nouveau quartier qui se crée, le quartier des Groux, donc il y a eu une analyse de ces sols. On a remarqué que ces sols étaient pauvres, étaient calcaires, mais ce quartier qui est très très grand, on peut pas se permettre de retirer ces sols pour en remettre des sols fertiles. Ce serait une aberration écologique. Donc là, l'objectif, c'est de rentrer dans une démarche de sobriété et de réemploi. C'est de réutiliser les terres qui sont en place et les renaturer, les réactiver. Parce que on se rend pas compte, mais déjà, la biodiversité dans les sols, ça représente une énorme partie de la biodiversité sur la terre. Et ensuite, au niveau des fonctions écologiques du sol, elle contribue énormément, que ça soit dans le cycle du carbone, de l'eau, de l'azote. Donc on a besoin de sols vivants. Et donc ces sols qui sont pauvres, on va venir les réactiver avec de la matière organique présente sur le territoire de Nanterre.
0: Alors avec quoi ?
1: Donc ça va être tout ce qui est tonte, feuilles, branchages que notre service Espace Vert va fournir pour réactiver ces sols. Et ensuite on a aussi un côté innovation. Donc là, on a de plus en plus les promoteurs qui essayent d'avoir des démarches innovantes au niveau de l'accueil de la biodiversité. Donc il y a tout aussi une démarche d'inoculation de micro-organismes qui vont venir accélérer ces processus d'accueil de la biodiversité. Et ensuite, selon l'usage du sol, les horizons du sol vont être adaptés. Ça va pas être la même chose si on implante des noues, si on a des fosses d'arbres en isolé entre des places de parking ou un grand espace vert. Notamment, il développe aussi une réflexion sur des zones des petites poches de biodiversité, des réservoirs de biodiversité qui seront intactes à l'homme et qui se développeront seuls où on viendra très peu gérer ces espaces.
0: D'accord. Guillaume Lemoine, pour vous, pareil, je voulais avoir quelques exemples aussi concrets, peut-être d'une réalisation en cours, ou ce sur quoi vous planchez actuellement.
2: Alors, sur quoi on pense Alors, je vais d'abord vous dire ce qu'on fait, donc ce qu'on a industrialisé et sur quoi on part. Oui. Alors, ce qu'on a industrialisé, c'est que, je vous racontais, on déconstruisait, on laissait des entreposols, donc des sols bouleversés suite à l'intervention de PF avec des déchets de démolition, des caves remblayées et autres. Et donc, ce qu'on a fait, sur lequel on est assez fiers, c'est qu'on a systématisé l'installation de prairies fleuries sur ces espaces. Donc, on parlait de nature en ville et en pas japonais. Vous imaginez que le PF Hauts-de-France est propriétaire de 800 hectares de foncier recyclé dans l'enveloppe urbaine. Donc, 800 hectares de puits de carbone, de lutte d'espace contre les îlots de chaleur urbain, de prairies fleuries qui accueillent des papillons, des escargots, des abeilles sauvages et autres espèces. Donc, de la nature ordinaire. Quand on fait ces prairies fleuries, c'est pour éviter l'arrivée d'une espèce protégée. Je vous ai dit au début qu'on voulait préserver les espèces protégées présentes, mais notre boulot, c'est pas de rendre très complexe le boulot des promoteurs immobiliers derrière, parce que c'est pas leur peine qui leur tirer une balle dans le pied, c'est-à-dire, quand il y a une usine, il n'y a pas forcément beaucoup d'enjeux, que le terrain reste avec de la biodiversité ordinaire, mais avec des faibles contraintes. Donc on a, je dirais, taylorisé notre opération de prairies fleuries. On travaille sur des mélanges de graines, soit agricoles, type trèfle flottier pour nourrir des pollinisateurs sauvages, soit des prairies fleuries de haute qualité avec des semenciers particuliers, avec des labels végétaux locaux, végétaux régionaux. Ça, c'était notre première opération qui se fait quasiment sur tous nos sites. La petite innovation, c'est donc maintenant on commence à développer des usages transitoires, des occupations temporaires. Comment ces sols urbains en attente, déconstruits en attente d'un réusage, peuvent contribuer à autre chose que la biodiversité. Alors, je dirais déjà la biodiversité, c'est déjà pas mal. Déjà, la lutte contre le dérèglement climatique, c'est déjà pas mal. Mais comment on fait plus? Et là, on a testé l'année dernière deux choses. On a fait une culture de céréales au milieu urbain pour voir si jamais des céréales mélangées avec des fabacées, donc des luzernes, des trèfles qui ramènent de l'azote, pouvaient produire de la biomasse pour alimenter un méthaniseur.
0: Ah oui.
2: Donc, pour pas être en concurrence avec les productions alimentaires, donc sur des espaces marginaux, dans le cadre d'un projet de recherche Interreg New Zealand, on développe des cultures de biomasse sur des pas de temps relativement courts, sur des entrepôts urbains. Première innovation. Deuxième innovation, sur un autre site à Houpline. Là, le maire d'Houpline, en même temps vice-président à l'agriculture sur la métropole européenne de Lille, souhaitait en faire un espace de production agricole temporaire, avec toutes les difficultés de est-ce que le temps d'investissement par rapport à la logique de production. Donc on a décidé de restaurer les sols en place avec des cultures de plantes ingénieurs type facélie, engrais vert, avec des cultures de trèfle, de sainfoin, de luzerne, voilà, parce que vous savez, bon, les fabacées oui. captent l'azote atmosphérique pour pouvoir enrichir les sols. Et sur une autre partie de la parcelle, on a fait une culture de chanvre. On s'est dit, on va limiter notre dépendance aux copeaux, je dirais, et aux mulch qu'on achète dans le commerce. Et donc, on a fait un carré de chanvre pour pouvoir alimenter en paillage les services espaces verts de la commune. Donc voilà, des circuits courts.
0: D'accord.
2: Et ce qui est dommage, c'est qu'on est à la radio et on n'a pas d'image, mais je vous montre des carrés. Nos cannes de chanvre, entre guillemets, font 4 mètres de haut sur un site urbain. Alors, je vous rassure, c'était du chanvre textile, c'était pas du chanvre riche en narcotiques divers et variés. Donc voilà les petites innovations, et on voudrait voir un petit peu si le temps de portage nous permet de faire des taillis à courte rotation. Donc tout ce qui peut contribuer au stockage du carbone et à l'amélioration du cadre de vie, au projet, au lien social, impliquer les gens, usage transitoire, potager, des machins comme ça, en gérant, avec la grosse difficulté, c'est de ne pas créer de la frustration quand le projet urbain arrive. Parce que si on fait des choses où il y a une trop grosse implication, eh ben les riverains qui se sont impliqués vont dire ben, peut-être que l'usage transitoire, c'est ce qu'on voulait au départ, ce qu'on voulait, on veut conserver, on ne veut pas forcément les immeubles. Mais on a besoin de logements. Et donc le deal, c'est quand même transitoire, ce n'est pas définitif. Et voilà.
0: Même question tout à l'heure que j'ai posée à Jeanne. Est-ce que vous sentez que dans les équipes, voilà, ou vos interlocuteurs, on s'empare du sujet là aussi? C'est un petit peu plus important qu'avant. Il y a peut-être un nouvel enthousiasme sur ces sujets récemment. Guillaume,
2: C'est là, moi, je pensais, même question.
0: Oui.
2: Ah oui, alors, oui. Donc nous, effectivement, on a de plus en plus de demandes de la part des parties prenantes. On a des collectifs d'habitants qui nous sollicitent pour pouvoir utiliser ces sites. Les élus aussi nous sollicitent. Dans nos conventions, on commence à mettre la petite graine de l'usage temporaire et de la biodiversité pour que quand, en fin de process, une fois qu'on a déconstruit, qu'on arrive avec nos ensemencements et tout ça, que les élus nous disent pas « Ah ben, j'avais pas prévu tel machin, tel truc ». Et là, peut-être la plus grosse difficulté qu'on a, mais peut-être que ma réponse est un petit peu hors sujet, c'est à partir de quand on recrée des écosystèmes de grande valeur, et là, on aura probablement des difficultés et des scrupules à les bousculer pour les remettre sur le marché immobilier. Donc, il faut trouver le juste milieu entre faire des choses intéressantes, multifonctionnelles, en gérant et la frustration et en gérant le risque réglementaire à créer, entre guillemets, si je crée ou si le PF crée une mare, et s'il y a un triton crété qui arrive dans la mare, c'était pas ce que je voulais, même si jamais ça me plairait de pouvoir créer des mares, mais on n'en est pas encore à jouer avec la réglementation et avoir l'accord des DDT ou des DDTM et l'Adreal pour pouvoir faire de la biodiversité temporaire. Il y a plein de groupes de travail sur la biodiversité opportuniste, la biodiversité dynamique et tout ça. Mais on devrait pouvoir profiter des chantiers pour favoriser la biodiversité sur le pas de temps du chantier. Parce que ce qu'on a l'impression, c'est que la nature, c'est quelque chose de figé, avec des dynamiques relativement lentes et tout ça. Mais il y a beaucoup d'espèces qui sont des espèces pionnières, des espèces dynamiques, et qui peuvent profiter du chantier. Et voilà. Et donc, les chantiers, ça peut être aussi une marge de progrès dans le process du maintien de la biodiversité.
0: Pierre Darmier, vous voulez réagir? Alors,
3: simplement en écho à ces deux prises de parole sur ne pas faire d'anachronisme. Certains disent on va revégétaliser la ville. n'en jeter plus. On la végétalise, c'est-à-dire que par rapport à un état minéral, on apporte du plus. Évidemment, le marais avant était un marécage, c'est ensuite devenu un espace de maraîchage, mais depuis qu'il est habité, c'est peut-être ça la bonne référence. Vous parliez du quartier des Grouges, j'ai travaillé, nous avons une agence, les Jardins de Galie, je l'ai dirigée pendant 5 ans, rue de la Garenne. La rue de la Garenne à Nanterre, qui borde la Garenne Colombe. C'est donc un milieu naturel, la Garenne. Il ne faut pas oublier que ça a aussi été, hélas, le bidonville de la folie, où il y a eu des drames humains très très forts dans les années 60. Puis ensuite, un espace extrêmement industrialisé, avec ensuite des immeubles de bureaux. Donc la ville est en dynamique, la biodiversité aussi. Donc il y a forcément des conflits d'usage lorsque, comme le disait Guillaume Lemoine, il y a de la biodiversité temporaire. La nature a horreur du vide et les espèces pionnières viennent. L'important dans les phases de concertation, c'est de se dire quelle est l'étape, quel est le moment que l'on utilise en référence. Parce que vivre dans la nostalgie d'une première nature complètement vierge, c'est assez dangereux parce qu'elle est un peu inatteignable. Et par ailleurs, ça permet de ne pas regarder des projets où là, on va avoir des atteintes à la biodiversité avec un grand B qui sont extrêmement fortes. Donc c'est un micro-sujet, mais c'est important de se fixer une période de référence. Et puis comme le font les urbanistes, les paysagistes, de regarder l'histoire du lieu pour définir quelle est la période raisonnablement à laquelle on veut faire référence pour construire quelque chose de nouveau.
0: Guillaume Lezo, justement sur ce... C'est pas évident, hein, je vous demande, parce qu'il nous reste très peu de temps, on arrive vers la fin de l'émission. En synthèse, on a dit beaucoup de choses. On comprend quand même que il y a une prise de conscience. Il y a de plus en plus des... On l'a compris, des choses qu'il fallait prendre en amont pour la maîtrise d'ouvrage, avec avoir cette dimension de temporalité aussi. On l'a vu, voilà, c'est pas la peine d'être sur des décennies. On peut faire quelque chose à une échelle, comme disait Guillaume Lemoine, assez courte. Même le temps qu'on peut sauver, entre guillemets, sur une friche ou sur du vivant, c'est vrai que la nature va reprendre ses droits. C'est assez enthousiasmant, je dirais, de savoir ça et de se dire que peut-être on va retrouver un petit peu plus de biodiversité les uns et les autres.
4: Oui, moi, ce que ça m'inspire, en fait, en vous écoutant, c'est que je trouve que ce sujet de la biodiversité, finalement, c'est pour moi une gamme de solutions retrouvées, j'allais dire nouvelles, en fait, retrouvées.
0: Retrouvées, oui.
4: C'est les nouveaux matériaux. Ces nouveaux matériaux, ils se produisent localement. Ils font du bien. Du bien vivre ou du mieux vivre. Il y a une richesse dans cette gamme de matériaux qui est de plusieurs centaines ou milliers, je suis pas agronome, donc je m'aventurerai pas là-dessus, mais en tout cas, une gamme de solutions qui est probablement extrêmement large. Et à l'intérieur de ces solutions, vous venez de le dire avec des exemples très précis, en fait, des notions de cycle, des caractéristiques, des dynamiques qui sont très intéressantes et qui peuvent s'adapter à toutes les formes de configuration d'un lieu, de volonté des citoyens ou des propriétaires du bâtiment, etc. Finalement, on va redécouvrir que ce nouveau matériau qu'on appelle biodiversité, qui se produit localement, qui est pas fabriqué à 300 km, qui n'est pas soumis à des spéculations diverses et variées, à un certain nombre d'autres choses... Dans cette gamme de solutions, il y a une richesse qui est bien plus importante que les matériaux industriels qui, eux, par nature, sont beaucoup plus homogènes, uniformes, avec des caractéristiques statiques et non pas forcément dynamiques, sur lesquelles on n'a pas toujours, aujourd'hui, les solutions en termes de circularité, c'est bien le sujet, etc., etc. Alors que quand on produit de la biomasse et pour qu'on la réutilise pour faire du chauffage décarboné, ben là, on est dans une circularité qui est extraordinaire. Donc, Les gens comme moi, moins experts que vous, je pense qu'on va tous redécouvrir en fait ce champ et cette richesse qui est incroyable. Voilà, et je pense que ça devrait intéresser beaucoup de monde. Et on est, je pense, à l'aube d'un vertical start-up sur ces sujets.
0: D'un démarrage là, d'un redémarrage.
4: Non, d'une accélération bien plus rapide, parce que ça a largement démarré. Jardins de Galie n'est pas une société qui s'est créée l'année dernière. Et puis voilà, les exemples sont très nombreux, mais ça va devenir le nouveau standard, parce que ça va être un usage.
0: Et ça va donc s'accélérer. Jeanne Godin, un petit mot de conclusion, voilà, moi je trouve ça assez positif. On a l'impression effectivement, voilà, on se désole souvent, on a des titres un peu alarmistes. On peut voir aussi qu'on peut faire quelque chose, que voilà, vous y travaillez activement.
1: C'est ça. Et là, on parlait d'une accélération, mais il faut savoir que la recherche sur tout ce qui est biodiversité en milieu urbain continue. On découvre toujours de nouvelles choses et qui enrichit la réflexion des décideurs et des personnes qui conçoivent. Mais il y a aussi une thématique où on n'a pas parlé et qui est importante, c'est la gestion. Mmh. On conçoit des espaces que derrière on va devoir les gérer. Et c'est en gérant ces espaces qu'on va moduler cette biodiversité. Et dans le monde de la construction, quelquefois, il faut rester, j'ai envie de dire, sobre, parce qu'on va concevoir des projets très très innovants, très intéressants, mais derrière, on n'a pas la gestion qui va derrière. On va
0: comme quoi, par exemple,
1: Des toitures végétalisées. On va créer des énormes toitures végétalisées qui vont avoir besoin d'être arrosées pour préserver les plantations faites sur cette toiture. Sauf que ça va demander énormément d'eau. Ça va demander de gérer tout un circuit d'arrosage. Et si derrière, on n'arrive pas à gérer ça, on va avoir des milieux urbains qui se créent, mais qui vont mourir. Mmh. Et donc, il faut aussi se donner les moyens de gérer cette biodiversité qui s'installe.
0: C'est vrai,
1: des membres sur le long terme.
0: De l'Union des entreprises du paysage qu'on salue. Elle m'avait parlé justement de ces murs végétalisés qui étaient très jolis, qui avaient fait fureur. Et on en revient parce qu'effectivement, les plantes, ça c'est pas fait forcément pour pousser à la verticale. Et c'est extrêmement compliqué à entretenir, même si c'est joli. Pierre Darmé, sur ce sujet.
3: Je ne peux que souscrire en tant que jardinier. Lisez Usbek Erika à propos des startups qui nous dit en janvier 2022 « Bienvenue dans l'ère de la maintenance. On a invisibilisé tous les gens qui font la maintenance. Or, on investit des capitaux de manière très très forte pour innover. Il faut que cette innovation, elle dure, surtout lorsque nos ressources sont limitées. Faire moins mais mieux, c'est la règle aussi en matière de végétalisation, pour reprendre ce néologisme. Il faut concevoir en pensant comment ça va être géré et dans la gestion intégrer aussi l'animation, l'interaction avec les usagers. Pour une petite conclusion de mon côté, nous n'avons pas le temps d'être pessimistes. Donc, mettons en avant les solutions. Nous n'avons pas le choix, soyons réalistes. Et enfin, on parle beaucoup d'écosystème en disant qu'il y a un écosystème d'acteurs, etc. Le vivant, par essence, ce sont des interdépendances. On ne peut pas tout maîtriser, et ça m'amène à mon mot de la fin, c'est soyons humbles. Et c'est une petite pirouette parce que humilité, c'est la même racine qu'humus, humus qui constitue le sol, c'est la dégradation de toute la matière vivante qui constitue ce lit qui donne la vie au sol dont nous parlait Guillaume Lemoine tout à l'heure. Donc soyons optimistes, pensons large et soyons humbles.
0: Humble. Très bien, et même on fait un peu de latin au passage. Guillaume Lemoine, un petit mot en forme de conclusion.
2: Un petit mot iconoclaste. Je dirais savoir s'inspirer du vivant. Je réagis sur deux propos avec beaucoup de, je dirais, sympathie des propos de Jeanne Godin. C'est quand on parle des toitures terrasses qu'il faut arroser, pourquoi il faut arroser les toitures terrasses? Le coteau calcaire, il n'est pas arrosé. La dune, elle n'est pas arrosée. À nous d'être intelligents et de recréer un milieu qui, naturellement, supporte une inondation ou un assèchement. Ça existe dans la nature. Notre erreur, c'est de vouloir essayer de créer un truc bidouillé avec de la croissance et des machins, avec des trucs... Voilà, moi, quand je me balade dans les dunes, c'est un tas de sable avec des végétations qui de temps en temps crament parce que ça crame et qu'elles sont adaptées. Et les tortues, elles sont capables de ressortir ou les, voilà. Donc ça, c'est mon premier. Le deuxième, c'était deuxième petit clin d'œil sur la gestion. S'inspirer du vivant. Quand je vous ai entendu parler de dire, on améliore des sols parce qu'on a des sols très crayeux, très pauvres et tout ça. La même chose. Gardez-les, ces sols pauvres. Vous aurez des végétations, des orchidées, des choses, des élianthèmes, des polygales qui vont pousser sur vos sols pauvres. Pourquoi vouloir les rajouter avec la matière organique pour en faire des sols trophiques, des sols de production, si votre but c'est d'éviter que ce soit des sols de production? Si vous voulez faire des sols agricoles, évidemment, améliorez-les. Si c'est de faire des espaces naturels, gardez ces sols pauvres, ça va limiter nos coûts de gestion. Vous aurez des croissances plus faibles, donc vous aurez des milieux qui vont se réchauffer, vous aurez des végétations thermophiles, vous aurez plus de fleurs, plus d'insectes, plus de trucs, plutôt que d'avoir un horrible matelas végétal de végétaux qui ont une croissance exubérante de type rudéral ou eutrophe. Donc moi, de temps en temps, je sublime, et j'ai des fois des discussions difficiles avec d'autres personnes en disant « gardez vos tas de cailloux, gardez vos tas de sable, il y a des abeilles qui nichent dedans, gardez ce qui ressemble à des landacides, à des coteaux calcaires, à des dunes, c'est des milieux beaucoup plus rares que les terres eutrophes du bassin parisien. »
0: Oui,
2: voilà, sublimons la différence, sublimons la différence, inspirons-nous du vivant.
0: Merci. Petit mot de conclusion, Guillaume Lazo.
4: Ça me fait penser aux légumes moches, en fait, ce que dit monsieur.
0: C'est vrai, il faut le garder. Ils sont tout aussi bons.
4: Au sens positif, je dis ça, bien sûr. Effectivement, parce que la tentation de tout le monde, c'est que le toit, on le trouve selon nos critères individuels jolis. Et donc le joli, ça suppose certaines choses, certaines espèces, et voilà. Donc il faut qu'on soit plus raisonnable. Mais vous avez raison, sur le long terme, il faudra arriver à éduquer tous les acteurs à être plus raisonnables et plus sobres. Si déjà on peut les embarquer pour tous s'y mettre, même si sur le chemin ils font des erreurs et parfois des mauvais choix que vous pointez en tant que sachant du sujet, ça sera déjà pas mal et c'est vraiment ce qu'on doit faire dans les 3 prochaines années, hein.
0: Exactement. En tout cas, sujet enthousiasmant, biodiversité, voilà, qui est, j'allais dire, réintroduite dans la ville. Non, elle y est déjà. À nous de la laisser peut-être faire, en toute humilité. Merci en tout cas à nos experts en plateau. Jeanne Gaudin, chargée de mission écologie urbaine à la ville de Nanterre. Merci Jeanne.
1: Merci beaucoup.
0: C'était un plaisir. Pierre Darmé, directeur marketing, communication et développement commercial des Jardins de Gailly. Merci Pierre.
3: Merci Fabrice.
0: À distance, Guillaume Lemoine, référent biodiversité ingénierie écologique de PF Hauts-de-France. Merci à vous Guillaume et Guillaume Loiseau.
2: Merci.
0: Directeur Bâtiment Mondial du Bâtiment et Bâti Radio. On se retrouve très prochainement pour un nouveau numéro de Low Carbon Construction.

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1: Bonjour à tous, 1h10 de grammaire, 20 minutes de dictée et 1h30 de rédaction. Le brevet 2026 a été lancé ce matin pour les collégiens. L'ensemble des épreuves écrites compte pour 60% de la note finale. Il faut avoir plus de 10 de moyenne générale pour obtenir le fameux brevet. Suite des épreuves lundi et mardi avec histoire géo, éducation morale et civique, sciences et mathématiques et enfin langue vivante. Un mois après son lancement par le gouvernement pour pallier la hausse des prix du carburant liée à la guerre au Moyen-Orient, l'aide de 100 euros pour les gros rouleurs a été versé après deux semaines de retard à plus de 670 000 Français. Près de 1,6 million des 3 millions de bénéficiaires potentiels ont enclenché les démarches. Emmanuel Macron et Giorgia Meloni se sont retrouvés hier à Antibes pour le premier sommet franco-italien depuis 2020. Un rendez-vous pour relancer la coopération et les relations entre les deux pays. Plusieurs sujets stratégiques étaient au menu comme la défense, l'énergie nucléaire ou encore le spatial. La part des jeunes de 18 à 29 ans parmi les dossiers de surendettement ne cesse d'augmenter. Le dernier rapport de l'Observatoire de l'inclusion bancaire indique que les moins de 30 ans représentent désormais 15% des dossiers contre 12% l'an dernier. En 2022, cette part n'était que de 5%. Selon l'instance, cette augmentation représente un point de vigilance. C'était prévu. Apple suit la tendance face à la crise de la pénurie de composants électroniques et notamment des puces mémoire. Le géant américain gonfle ses prix avec une hausse de 15 à 25%, par exemple pour ses iPads. Nouvelle augmentation pour la Xbox de Microsoft au mois d'août. Nintendo passera la caisse à son tour en septembre avec la Switch 2 affichée à 500 euros à la rentrée. Finir premier, c'est l'objectif des Bleus. Les tricolores veulent terminer en tête de leur poule de la Coupe du Monde ce soir. Devant, à la différence de but, l'équipe de France affronte la Norvège dès 21h à Boston. Si les orages ne claquent pas d'ici là, ça devrait donc tourner un peu, notamment en défense pour Kylian Mbappé et ses coéquipiers. Le tableau des 16e de finale se précise avec quelques affiches déjà connues.
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2: Bonjour à tous et bienvenue sur l'influenceur BTP. Aujourd'hui, une grande émission. Je suis en compagnie de DJ Plomberie. David, comment ça va ?
3: Impeccable.
2: Oh, super, je suis très très très heureux de t'avoir. Aujourd'hui, on va parler d'un sujet important qui est comment arriver à utiliser les réseaux sociaux, je bafouille, c'est l'émotion. Comment arriver à utiliser les réseaux sociaux tout en gérant son entreprise. David a la particularité de pas faire des vidéos à temps plein, il a un métier, il a une entreprise artisanale, c'est d'ailleurs pour ça qu'il a commencé. Il va vous donner ses conseils pour que vous puissiez faire de la même chose. C'est le but de cette émission, l'influenceur BTP, vous donner les conseils pratico-pratiques

0: des artisans qui arrivent à faire des dizaines de milliers de vues sur les réseaux sociaux pour que toi aussi tu puisses arriver à développer ta société, donner de la reconnaissance à tes salariés et qu'ensemble on fasse tous rayonner les métiers du BTP. Moi je suis Jean Bernard, donc cofondateur d'Eldo. Eldo c'est une start-up qui édite un logiciel à destination des artisans pour les aider à digitaliser et optimiser leur gestion commerciale. Et voilà, je suis très heureux d'animer cette émission. Comment ça va, David ?
1: Impeccable.
0: Super. Alors, est-ce que tu peux te présenter pour les gens qui nous regardent ?
1: David, de prénom. Johannes, de nom. D'où mon entreprise DJ Plomberie, que j'ai créée il y a à peu près 25 ans. Et je suis présent sur les réseaux au jour d'aujourd'hui, à peu près 3 ans et demi.
0: Ok.
1: Voilà.
0: Au niveau de l'entreprise, soit tu as plutôt une grosse entreprise, une entreprise. Non ?
1: Non. Moi, je suis seul. Avec ma femme.
0: Ok.
1: Voilà, moi, je suis sur les chantiers et ma femme s'occupe de la partie administrative. J'ai tendance à dire qu'elle bosse plus que moi.
0: Ah.
1: Oui. C'est n'importe quoi. C'est n'importe quoi, tout ce truc d'administratif qu'il faut faire en France.
0: Malheureusement, c'est vrai. Il y a 40% des patrons d'entreprises du BTP qui se sentent au bord du burn-out à cause des problématiques de recrutement, d'approvisionnement et administratif.
1: Mais bien sûr, tu finis ta journée de travail et après tu dois passer 3, 4, 5 heures à traiter les courriers, les devis, les factures, tout ce que les artisans connaissent.
0: Et toi, malgré tout ça, tu es arrivé à être un des artisans les plus visibles sur Internet, à être aussi sur les grandes chaînes. On va parler donc de tes secrets ou en tout cas de des conseils que tu peux partager pour arriver à t'organiser.
1: Il n'y a pas de secret. Il n'y a vraiment pas de secret.
0: Ah ben écoute, tu vas nous expliquer tout ça.
1: Qu'est-ce que tu veux savoir ?
0: Comment tu as commencé toi sur les réseaux ? C'est parti d'où en fait ? Parce que souvent, alors, on promeut l'usage du digital auprès des artisans et il y en a qui me disent ah non, mais ça c'est pour les jeunes qui démarrent et tout ça. Bon, toi tu n'aimes pas de démarrer hier. Du coup, toi, voilà, comment tu es tombé dedans ? Qu'est-ce qui t'a fait t'y mettre ?
1: Je trouvais le support pour moi YouTube intéressant pour faire de la publicité pour ma boîte.
0: D'accord.
1: Voilà. Donc j'en ai parlé à ma femme. Et ma femme me dit mais c'est pour les jeunes ça. Voilà. Qu'est-ce que tu vas t'emmerder là ? Faire perdre du temps là-dessus. Ah. Et j'ai toujours aimé un peu ça, moi, les vidéos, les machines, tout ça. J'ai toujours aimé un petit peu ça. Et du coup, je ne l'ai pas écouté. Avec le recul, j'ai bien fait de ne pas l'écouter. Et je me suis lancé là-dessus.
0: Ok.
1: Voilà. Ma première vidéo, c'était 3 semaines avant les gilets jaunes.
0: Ok.
1: Où j'avais mis du gasoil dans le camion, j'avais mis ma carte bleue et j'avais un plafond de la carte bleue. Et quand j'ai mis le plein au camion, je suis venu vraiment près du plafond. Quoi.
0: Ah, et là, le plafond, il a encore explosé.
1: Oui, on ne peut plus mettre le plein maintenant, c'est simple. Au jour d'aujourd'hui, quand je touche le plafond, je ne mets pas le plein au camion. Ouais. Et j'avais la GoPro de mon fils dans le camion, là, je l'ai mis. Et voilà, ma première vidéo, ça a été une vidéo contestation sur le prix du gasoil.
0: Coup de gueule.
1: Petit coup de gueule.
0: Comme notre ami Laurent Aubel qui sait bien le faire.
1: Et j'ai posté ça. Ma fille me dit, mais papa, on ne commence pas YouTube en râlant.
0: Si.
1: Et du coup, après, j'ai enchaîné des vidéos de plomberie. Comment j'ai trouvé le temps, c'est ça ?
0: Ouais, exactement.
1: Alors moi, j'ai la chance d'avoir une femme extraordinaire. Voilà, ça fait 30 ans qu'on est ensemble. On est mariés, on a 3 enfants, tout va bien.
0: Félicitations.
1: Et c'est gentil, merci. Et elle s'occupe depuis tout le temps de toute la partie administrative. C'est-à-dire que moi, ça fait peut-être 15-20 ans que j'ai pas fait un devis.
0: Ah, tu fais même pas les devis ?
1: Je fais même pas les devis.
0: Okay.
1: C'est-à-dire que je vais sur les clients, je note ce qu'il me faut et je le dicte à ma femme.
0: Ok.
1: Et je le dicte, on a un peu l'habitude, je le dicte vite.
0: Ouais.
1: Elle note ça sur un papier et je sais que le devis va partir dans la journée chez le client.
0: Waouh, dans la journée.
1: Oui.
0: Il y a plus d'un particulier sur deux qui se
1: plaint. Non mais alors, quand je dis dans la journée, quand je lui ai dicté le devis, il part dans la journée.
0: Ça c'est un gage de qualité, ça c'est rare, une belle qualité.
1: Non mais voilà,
0: un beau mode de fonctionnement.
1: Mais quand un client te demande quelque chose et que la demande est sérieuse, répondez aux clients quoi.
0: Ouais.
1: Il y en a tellement qui laissent des messages aux plombiers et qui rappellent pas.
0: Un particulier sur deux se plaint de pas avoir les éléments en temps
1: et heure. Et répondez. On vous parle pas de tarifs, juste répondez. Voilà, répondez. Et un client c'est simple, il t'appelle, il est embêté, tu l'appelles, tu lui dis je viendrai vendredi. Souvent, il te dit oui. Parce qu'il sait que vendredi, il y a quelqu'un qui va venir pour son problème.
0: Oui.
1: Il y a quelqu'un qui s'en occupe. D'accord? S'il n'a pas de réponse, il ne sait pas quand c'est quand un professionnel va venir. Donc, répondez à vos clients. Tout okay. simplement.
0: Donc, mais pour arriver à faire des vidéos sur les réseaux sociaux, mmh. pour promouvoir son entreprise, parce que toi, c'est vraiment pour développer le Exactement. Business à la base.
1: Et je vais même aller plus loin.
0: Ouais.
1: Au tout début, alors maintenant, les gens qui vont voir, ils vont dire que c'est n'importe quoi, les nombres d'abonnés, tout ça. Je pensais avoir 5000 abonnés. Dans les 5000, qu'il y en ait 500 qui soient plus ou moins dans le coin.
0: Ouais.
1: Et dans les 500 dans le coin, peut-être il y en avait 50 qui en avaient besoin de moi.
0: Oui, le calcul était...
1: Voilà, 5050.
0: Voilà. Mais bon.
1: Et ça me venait me boucher un peu les dents de scie qu'on a dans le bâtiment. Ouais. Au lieu d'avoir une scie à bois, ben je voulais faire une scie à métaux.
0: Voilà. Oh, belle image.
1: Belle image.
0: Magnifique.
1: Les dents étaient moins grosses. Et après, ben c'est parti. La mayonnaise, elle a pris. Je ne sais pas quoi dire.
0: Ok. Et donc, alors toi, le secret, c'est donc de déléguer la partie administrative pour que toi tu puisses te concentrer sur les chantiers, c'est ça, sur les clients, et alors les vidéos dans tout ça, tu les fais pendant que tu fais tes chantiers, tu as des moments exprès pour faire ça, tu vois, pour ceux qui nous regardent, ils sont un peu bloqués devant la page blanche à se dire c'est pas pour moi. Quel autre conseil tu peux donner, qui est un excellent conseil déjà, de déléguer la partie administrative?
1: Alors on va commencer par ça. On a tous plus ou moins un truc comme ça dans la poche.
0: Ouais.
1: J'ai fait mes premières vidéos jusqu'à 10 000 abonnés avec ça.
0: Wow. Et on dit que les premiers 1 000 abonnés, c'est le plus dur à avoir. Voilà. 10 000 aussi, et voilà. Après, ça va un peu plus vite.
1: Après, ça va un peu plus vite. Mais, c'est-à-dire, j'ai investi zéro. Ça, je l'avais dans la poche. Alors là, c'est le 11 ou 12, et j'avais le 6. D'accord? Donc, c'est pour vous dire. Et j'ai m'étais juste acheté un trépied pour essayer d'avoir une image stable. Sur Amazon, 20 euros.
0: Ouais.
1: Je crois que je l'ai encore. Non, mais voilà. Et après, ben, quand j'ai eu ça, ben, forcément, on a un peu de YouTube bonnet, parce que moi, j'ai jamais caché que c'est un business pour moi, YouTube.
0: D'accord.
1: Ça s'appelle DG Plomberie. Comme ma boîte, moi, c'est une chaîne professionnelle.
0: Ok.
1: Voilà.
0: Donc, tu arrives à avoir un revenu
1: bien sûr.
0: De tes vues.
1: Bien sûr.
0: Ok.
1: Bien sûr, des revenus, des partenariats, de tout ça.
0: Ok. Mais de YouTube et des partenariats sur deux sources différentes.
1: Bien sûr. Et donc j'ai eu des petits revenus, et à 10 000 abonnés, j'avais quelques petits revenus, et je m'étais acheté un petit caméscope.
0: Ah, t'as réinvesti l'argent de YouTube.
1: Exactement.
0: Pour le matériel.
1: Il était hors de question que je mette de l'argent de ma poche.
0: Et oui.
1: Pour faire du YouTube.
0: C'est intelligent, hein, comme tout ce
1: voilà.
0: qu'on fait.
1: L'argent de ma boîte.
0: Mon père de famille.
1: Voilà. Bon, voilà, aujourd'hui, c'est autre chose, mais j'ai commencé comme ça. Comment je dégage du temps? Eh bien, je réponds pas au courrier.
0: Ok.
1: Je réponds pas aux mails.
0: Tu réponds pas aux mails non plus.
1: C'est ma femme qui le fait.
0: Ah, c'est bien.
1: Tout ce qui est administratif, tout ce qui a un papier.
0: Téléphone aussi, le téléphone.
1: C'est ma femme.
0: Très bien. C'est un conseil de gestion qu'on donne souvent aussi.
1: Mais
0: de déléguer.
1: C'est simple. Les gens qui arrivent à m'avoir au téléphone et qui ont un problème, vous pouvez venir tard. Nous, ça nous dérange pas. Même si c'est 8-9 heures du soir, ça nous dérange pas. Et donc, on se retrouve avec des horaires à rallonge. Quand on a ma femme au téléphone, c'est elle qui me fait mon planning. Mmh. D'accord? Donc j'ai mon planning, il est rempli, et moi je m'occupe de mon planning. Et bien elle adapte ça avec des horaires normaux. C'est-à-dire que le dernier rendez-vous de chez le client, c'est 18h.
0: Ok.
1: Basta. Je finis mon chantier, je rentre chez moi. Et je vois ma femme et mes gosses, et voilà.
0: Et les vidéos, alors tu les fais quoi? Tu les fais sur tes chantiers? Tu les fais le week-end? Comment tu t'organises pour faire les
1: vidéos? Toujours des vidéos de chantier. Du moins, au jour d'aujourd'hui, c'est mon principe de vidéo. Je viens chez toi, je te change le robinet, je trouve le truc sympa, je sors la caméra et je me filme. Je vais passer. Alors déjà, je vais te dire le tarif avant.
0: Ouais.
1: Je vais passer plus de temps parce que je vais augmenter 30 à 40% mon temps de travail.
0: Ok.
1: Mais ton tarif ne va pas changer.
0: Ne va pas bouger. Ok. Voilà.
1: Ton tarif, tu l'as eu avant. Si je me suis embêté, c'est pour moi.
0: Ok.
1: Voilà. Et donc, je me filme. Et après, ben, je me suis fait un petit ordinateur dédié à YouTube.
0: Ok.
1: Où je fais mes montages, mes rushs. Mes enfants sont grands. Donc, ils savent gérer les ordinateurs. Et quand on me dit à table, je suis en train de faire mes montages, à ma table, je pose tout et je vais à table.
0: Ok.
1: Et donc, une vidéo me prend, au jour d'aujourd'hui, une semaine à temps perdu.
0: C'est-à-dire, une semaine à temps perdu?
1: Alors, je suis quelqu'un qui me lève tôt.
0: Moi aussi. Quelle heure?
1: 5h30, 6h tous les jours.
0: Ouais, moi 6h, ok.
1: Tous les jours, ouais. Même le dimanche.
0: Ouais, à mon nom. Là, je me rattrape.
1: En contrepartie, je me couche tôt.
0: Ouais.
1: C'est-à-dire que moi...
0: 22, 23.
1: Ouais, 23 en général, je suis...
0: Pédo.
1: Et j'entends, papa, va te coucher. Voilà. Et ma femme, voilà. Donc je vais me coucher, j'ai mes heures, tout va très bien. J'ai mis cette partie parce que quand je me lève tôt, je vais me faire mon café. Même le chien, il reste au lit, c'est trop tôt pour lui. C'est trop tôt pour lui. Et donc je vais dans mon petit atelier studio là, et je me mets à travailler, à m'occuper un peu de mes réseaux. Et naturellement, après la maison se réveille, eh bien, j'arrête ce que je fais. Et je vais on passe naturellement sur le DG Plomberie Artisan.
0: Ok. Du coup, les revenus de ton entreprise artisanale sont mélangés avec les revenus
1: oui.
0: de ta tout sur la même société.
1: Oui. Okay. Oui, oui. Le comptable me disait de faire une autre boîte, mais j'ai pas envie d'avoir une autre boîte.
0: Simple. On fait simple les
1: termes. De toute façon, c'est ce que je dis tout le temps. Restons simples.
0: Voilà. Restons simples.
1: Voilà. Alors que je pourrais payer un peu moins d'impôts. Un peu.
0: Ouais. Okay. Ça vaut pas le coup de... Voilà.
1: Simple, simple. Et quand je rentre le soir, eh ben, je fais tout ce que je dois faire à la maison. Et moi, je ne regarde pas plus que ça à la télé.
0: Ouais.
1: Donc, je vais dans mon atelier et je vais bosser jusqu'à l'heure qu'on passe à table.
0: Ouais.
1: Et après, parce que moi, mes devis et mes factures sont faits.
0: Ouais.
1: Quand je rentre, c'est fait, moi, ça.
0: Okay.
1: J'ai pas besoin de le vérifier. Des fois, ma femme, elle m'envoie la photo du devis et tout ça. Alors, je le lis, je fais, mais envoie-le. Mais pourquoi? Mais ça fait 10 ans que je te dis, envoie-le direct. C'est bien fait, il n'y a pas de faute, il n'y a rien. Ouais. Moi, j'en fais des fautes. Mais elle n'en fait pas.
0: Okay.
1: Donc, le papier est propre et ça part chez les clients. Et après, ben, c'est elle qui gère si le devis est accepté. Elle a la liberté du planning.
0: À la liberté du planning. Et donc toi, c'est quoi? Alors, tu te gardes les heures du matin quand tu te lèves pour faire les réponses sur tes réseaux sociaux?
1: Je réponds plus.
0: Tu réponds plus?
1: Je reçois 200 ou 300 messages par jour.
0: 200 ou 300 messages par jour, waouh. Donc tu réponds plus, donc tu fais des vidéos, tu fais des montages.
1: Voilà.
0: Ok.
1: Après, c'est simple. Tu vas voir. Il y avait eu une étude à la télé, je sais pas quoi. Les gens passent entre 3 et 5 heures par jour sur les réseaux.
0: Tout à fait.
1: Me dites pas qu'on n'a pas le temps. Vous passez 3 ou 5 heures par jour à faire comme ça sur TikTok, à regarder des vidéos, à faire machin. D'accord? Donc c'est simple. Soit vous regardez les vidéos, soit on vous regarde en vidéo.
0: Tout simplement. Choisis ton camp.
1: Non mais voilà. Faut pas réinventer la roue. Il y a une audience qui regarde. Fais un

0: Nous, on est arrivé à 180 000 au jour d'aujourd'hui.
1: Bientôt 200, mais...
0: C'est énorme déjà.
1: C'est énorme.
0: Tu imagines un plombier, je suis pas Brad Pitt, quoi. Je suis bien d'accord.
1: C'est magnifique.
0: Oui, voilà. Et moi, j'ai commencé pour faire de la pub pour ma boîte. Et après, la machine s'est emballée. Et donc, on se retrouve avec des revenus sur YouTube. Hein, les petites publicités que vous voyez, c'est quelques centimes. Mais quand on fait 700 millions de vues par mois, c'est quelques centimes cumulés fois en revenus. Il y a les marques qui nous proposent des partenariats, donc ils nous appellent et, pour présenter un produit. Alors, j'en reçois plusieurs par jour. Plusieurs par jour. Je dis non à 9 sur 10. 9 sur 10. Et je reçois le produit, je le regarde, je tourne une vidéo. Et à partir de là, je prends la décision de le faire ou pas. Bon, on s'est mis d'accord sur les tarifs, parce que on va pas se mentir, c'est de la pub qu'on fait. C'est le nouveau format publicitaire. Les catalogues, on les prend, on les bookine comme ça, et quand il y a une publicité de quelque chose qui a acheté la page du catalogue, on la passe, on la regarde pas. Avec une vidéo sur moi, tu vas voir le produit, tu vas voir le produit posé, tu vas voir l'explication, tu vas tout voir. Et puis, il y a marqué des Plomberies. Tu vas pas voir du tricot.
1: Mais est-ce que tu sais si les marques, elles arrivent à mesurer derrière l'impact sur les ventes? Ils peuvent acheter une chaudière.
0: Alors, sur les ventes, je le sais jamais.
1: Ouais.
0: Du moins, j'en sais très peu.
1: Ouais.
0: Mais, parce que souvent, il y a une équipe, des grosses boîtes comme ça, il y a une équipe marketing, une équipe de vente.
1: Ouais.
0: Et nous, on a affaire à l'équipe marketing.
1: Tout à fait.
0: Par contre, on sait le nombre de clics.
1: OK.
0: Quand on met la description, le lien dans la description, on sait le nombre de clics.
1: Ouais.
0: Pour ceux qui veulent bien nous le dire. Moi, c'est quelque chose que je veux savoir, tout simplement parce que on m'a payé pour faire quelque chose. Voilà, je veux que le client soit content parce que ça devient un client.
1: C'est vrai.
0: Eh oui,
1: c'est vrai.
0: C'est toujours un client satisfait. Il va dire, tiens, appelle David, il est sympa, machin, ça se passe bien avec lui.
1: Vas-y, non, je te recommande. Bouche à oreille.
0: Mon activité est en train de changer. Je suis en train de devenir un influenceur. J'ai réservé ma maison à Dubaï, là.
1: C'est vrai, en haut de la tour, là.
0: Oui, enfin, bien sûr.
1: Attends, ils sont en train de construire.
0: YouTubeur, autant. Mais,
1: il y en a qui sont en train de se faire virer, là.
0: Faites les choses propres. Et puis, ça prend du temps.
1: Ouais.
0: Il y en a un qui avait dit, ça m'a pris 20 ans, 3 mois et 4 jours pour exploser du jour au lendemain.
1: Exactement.
0: Si je ne sais plus qui c'était. Ouais. Les dates ne sont pas bonnes, mais...
1: Tout à fait.
0: Ça prend du temps.
1: Ouais.
0: Et puis... Ces réseaux sociaux, c'est un marathon. Prenez un rythme et gardez ce rythme.
1: C'est ça. Le meilleur rythme, des fois on me demande est-ce qu'il faut que je publie tous les jours, toutes les semaines, tous les mois. Le meilleur rythme, c'est le rythme que vous pouvez tenir.
0: Exactement. Moi, la première année, j'étais à 2 vidéos par semaine.
1: C'est énorme.
0: C'est énorme.
1: C'est
0: gentil.
1: C'est énorme. T'étais chaud.
0: Eh bien, on en a parlé pendant qu'on mangeait un bout.
1: Ouais.
0: Si on veut faire décoller un avion... Si tu le mets à 20%, il roule.
1: Ouais.
0: Il va pas avoir sa vitesse de portance. Si tu le mets à 90%, il peut décoller. D'accord? Il peut scratcher derrière, il peut faire ce que tu veux. Mais.
1: C'est pas sympa, en plus.
0: Non, mais si tu mets pas 90% au début pour essayer de décoller, ça décollera jamais.
1: Ouais.
0: Et la chance que t'as de faire une vidéo et qu'il devienne virale et que tu prennes. Et si on met pas du contenu après derrière, on passera vite aux oubliettes. Donc c'est un marathon. On y va tranquillement. Et on passe des paliers. Les 10 000, les 15 000, les 20 000, les 100 000, voilà. Et les nombres de vues augmentent. Et on a des vidéos qui font moins de vues, des vidéos qui font plus de vues. C'est YouTube qui décide après tout ça.
1: Quels sont tes objectifs, David? Toi là, c'est comment tu vois l'avenir? Est-ce que t'es un marathonien? T'es un sportif? Quand tu fais les choses, tu les fais bien?
0: J'essaye.
1: Mes objectifs. Quelle est la prochaine étape?
0: Il y en a pas.
1: Okay.
0: JB, je vis un truc extraordinaire. Je suis à Paris aujourd'hui. Non, mais faut qu'on le sache. J'ai pris l'avion, je fais l'aller-retour Paris pour faire une émission de radio. Où on a passé un super moment, où j'ai découvert les collègues qui étaient là, et on a découvert à toi, on a découvert les gens de Batimat. Je serai encore le petit artisan lambda, sans être... je n'aurai pas mangé avec les gens de Batimat. Et c'est enrichissant, quoi.
1: C'est l'aventure.
0: Voilà.
1: C'est pas à destination.

0: c'est la route qui
1: compte. Exact, exact. C'est le chemin qui est important. Ouais. Moi, je prends. Alors. Déjà, dans ma vie professionnelle, je gagnais déjà ma vie.
0: Ouais.
1: D'accord ? Tout ce qui vient là, c'est en plus.
0: Ouais.
1: Ok ? Donc, ça fait que j'ai aucune contrainte. C'est-à-dire, je fais ce qui me fait plaisir. Et ça se ressent en vidéo.
0: Et ça se sent. Et ça se sent.
1: Et ça se ressent en vidéo. Si tu fais un truc, putain, j'ai pas envie de faire ça, moi. Voilà. Mais si tu fais un truc qui t'éclate, ça se sent en vidéo. Comme disait Cédric, quand il m'a vu faire mes pavés de piscine, là, ouais. C'était vachement lourd. C'est 40 kilos chaque pavé, quoi. Mais j'avais envie d'avoir ma piscine propre pour que mes enfants soient bien et tout ça. Et prenons les choses comme elles viennent. Choisissons ce qui nous fait un plaisir. Et on laisse venir les choses tranquillement. Et si elles viennent, super. Et si elles viennent pas, super.
0: Elles viendront, de toute façon, en étant consistant.
1: Voilà. Au jour d'aujourd'hui, moi j'ai 51 ans. J'aurai 20 ans. Je pense que j'aurais pris un peu la grosse tête.
0: Ah ouais?
1: Oui. En toute sincérité.
0: Alors dans l'épisode tout à l'heure, je disais que je trouvais qu'il y avait une très belle solidarité justement entre tous les artisans qui créent du contenu. Tu faisais une petite moue, j'avais l'impression que tu n'étais pas tout à fait d'accord. Ça me fait penser à ça, ce que tu dis. Est-ce que tu penses qu'il y en a qui commencent à prendre un peu, voilà, qui ne sont pas dans le bon esprit ou...
1: Non, la plupart des artisans sont bien.
0: Ouais.
1: Le silence est d'or. On va rester là.
0: On va rester là. Mais en tout cas, c'est un risque quand on est jeune et qu'on a un succès qui peut être rapide et, ouais, et fort sur les réseaux.
1: Ouais,
0: c'est quand même un risque de ne pas garder les pieds sur terre, qu'on soit dans le sport. Alors, peu importe.
1: On va parler un petit peu. C'est, imagine, j'ai 20 ans.
0: Ouais.
1: Et avec les réseaux, je gagne plus d'argent que mon père.
0: Ouais.
1: Attention, c'est mon père. Hein.
0: Oui.
1: Mais il ne bouffe, je lui dis rien, je me tais, voilà. Mais, si je gagne plus d'argent que mon père, il va être fier pour moi.
0: Ouais.
1: Est-ce que moi, j'aurai la même attitude? Est-ce que, moi, j'ai une vraie vie, une vraie femme, des vrais enfants, des vrais potes, des vrais problèmes. Et cette partie réseaux sociaux, je veux pas que ça vienne me compliquer plus la vie que ça. Voilà. Donc, je fais ma vidéo, je la poste, ça se passe bien. J'ai des commentaires, j'ai des haters, j'ai pas des haters, on s'en fout. À tel point on s'en fout, tous, hein.
0: Ouais.
1: Parce qu'on se connaît tous, hein.
0: Ouais.
1: Et on s'appelle de temps en temps et on parle. S'ils savaient à quel point ça nous fait rien, je pense que les mecs écriraient pas.
0: Possible.
1: C'est pas possible. C'est simple.
0: Ah, moi j'en ai eu un ce week-end, c'était chaud quand même.
1: Oui, mais non, voilà. Donc toi, je te conseille une chose. T'as un commentaire négatif, on va dire. On va rester poli. Je te conseille juste une chose. Tu prends 5-10 minutes, tu vas boire un café.
0: Ouais.
1: Écoute-moi. Tu vas boire un café.
0: Ouais.
1: Tu reviens, au bout de 5-10 minutes, hein, tu me redonnes le nom de la personne, tu le sais pas. Tu sais même pas ce que... Si, tu vas savoir les grosses lignes de ce qu'elle t'a écrit, mais tu saurais même pas où c'est.
0: Ouais.
1: Mais moi, le problème, c'est que même si je vais y répondre, que je prends 5-10 minutes, il a disparu, le message.
0: Oui.
1: Je sais plus où il est. La dernière vidéo, j'ai 1200 messages. Sur mon appartement, là.
0: Ouais.
1: Il y a 1200 messages.
0: Wow.
1: J'ai lu la moitié. C'est plus possible, quoi. Sinon, je passe toute la journée devant l'ordinateur. Donc, et puis... Sois comme un bateau dans la mer. Et là, tu vas me dire, mais qu'est-ce qu'il raconte?
0: Ah là là là là.
1: C'est facile, tu vas comprendre. Bien sûr, la majorité des commentaires, 98-99%, sont positifs. Et sont des commentaires qui nous remercient de ce qu'on fait. Mais on se rappelle toujours la tache d'huile qu'on voit à la mer.
0: Oui,
1: d'accord,
0: oui, tout à fait.
1: Si tu laisses rentrer l'eau dans ton bateau, le bateau il va couler.
0: Exact.
1: Donc, le hater, tu le laisses pas entrer dans le bateau. Perds pas de temps là-dessus.
0: C'est magnifique.
1: Va jouer avec ton fils au lieu de répondre à un hater.
0: C'est une très belle citation. Normalement, voilà. On finit avec une citation. Je pense que c'est celle-là qu'on gardera. Tu as tout à fait raison, David. Est-ce qu'il y a des partenariats que tu voudrais mettre en avant, avec qui tu travailles, des collaborations qui sont cool?
1: Il y en a une qui est super cool, c'est Interplast. Ouais.
0: Interplast.
1: Alors, Interplast, c'est une boîte qui fait du PVC à Monaco.
0: Ouais.
1: Fit Interplast, et qui sont partenaires de la chaîne depuis 2 ans. Mm-hmm. Donc, c'est des partenaires à l'année.
0: Ouais.
1: D'accord? Et j'ai une relation avec, il s'appelle Valentin, c'est devenu un pote.

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1: Bonjour à tous. Le double séisme dévastateur qui a frappé le Venezuela mercredi a fait 589 morts, annonce faite ce vendredi par la présidente par intérim Delcy Rodriguez. Elle s'est exprimée durant une réunion avec des responsables militaires et civils retransmise par la télévision publique. Les autorités font également état de plusieurs milliers de blessés après les deux secousses de magnitude 7,2 et 7,5 qui ont touché le nord du pays. En France, le ministère de la Santé s'est dit préoccupé aujourd'hui par des décès à domicile survenus alors que la canicule exceptionnelle par son intensité et sa durée touche encore les deux tiers du pays. Le cabinet de la ministre Stéphanie Rist a précisé toutefois dans un message à la presse ne pas avoir de chiffres exhaustifs sur les décès imputables directement à la chaleur. Le pape Léon XIV célébrera une messe sur la place de la Concorde et les Champs-Élysées le 26 septembre au cours de sa visite en France, annonce faite à l'AFP par l'archevêque de Paris, Laurent Ulrich, ce vendredi. Cette messe géante organisée en début d'après-midi devrait attirer 500 000 personnes selon le diocèse. La Commission européenne a annoncé aujourd'hui avoir ouvert une enquête formelle contre le géant pharmaceutique français Sanofi pour une possible entrave à la concurrence sur le marché des vaccins antigrippaux. Le groupe est soupçonné par l'exécutif européen qui avait procédé à des perquisitions l'an dernier d'avoir abusé de sa position dominante en menant une campagne de dénigrement contre un vaccin de l'entreprise australienne CSL Seqirus, le Fluad, concurrent de son propre produit, l'Efueda. Du football avant la dernière journée de la phase de groupe et cette finale contre la Norvège ce soir. L'équipe de France occupe la première place de la poule I, déjà qualifiée pour les 16e de finale. Les Bleus n'ont pourtant aucune raison de considérer leur dernier match de groupe contre la Norvège comme une formalité. Ils termineront soit premier en cas de victoire ou de match nul, soit deuxième s'il y avait une défaite. Avant de s'absenter pour assister aux obsèques de sa mère, Didier Deschamps avait été très clair à propos de ce match. L'objectif reste d'obtenir la meilleure place, la première. C'est la fin de cette édition. Merci de l'avoir suivi.
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3: Depuis presque 3 ans, une pénurie mondiale de matériaux et une hausse sans précédent du coût des énergies fait vaciller le monde du bâtiment et de l'industrie. Est-ce une crise conjoncturelle ? Est-ce l'avertissement que les ressources de ce monde ont une fin ? Au sortir de la COP26, Greta Thunberg a ironiquement résumé le sommet en 3 mots. Bla, bla, bla. En France, le secteur du bâtiment représente 44% de la consommation d'énergie, 25% des émissions de CO2 et plus de 70% des déchets. Comment imaginer de nouvelles idées d'architecture bas carbone, recyclables et durables ? Pour faire le point sur la question, nous avons invité Laurent Morel, président de l'Institut français pour la performance du bâtiment, l'IFPEB, et Guillaume Meunier, architecte et ingénieur, directeur du pôle environnement chez Elliott. Bonjour et bienvenue dans Prisme. Au sommaire de cette émission, nous commencerons par faire le point sur l'actualité avec Lila Apollonia Fournier, journaliste chez Bactitude. Bonjour.
4: Bonjour.
3: Vous allez nous éclairer sur ce qu'il est de cette fameuse pénurie des matériaux. On aura le temps de vous écouter tout à l'heure. Nous irons ensuite faire une visite éclair avec l'architecte Philippe Prisotti, commissaire scientifique de l'exposition L'empreinte d'un habitat, construire léger et décarboné, actuellement au pavillon de l'Arsenal à Paris. Puis l'autre prisme, la chronique de David Trottin. Bonjour.
5: Bonjour.
3: Vous allez nous parler d'un naufrage.
5: Exact.

0: Et enfin, rendez-vous avec Dominique Boré, président d'honneur de la Maison de l'Architecture d'Île-de-France, avec les grands événements du mois à ne pas manquer. Bonjour Dominique.
1: Bonjour Olivier.
0: Alors Laurent Morel, bonjour. Vous avez été directeur de la société foncière Clépierre, leader européen des centres commerciaux. Vous mettez aujourd'hui votre expérience au service des risques liés au changement climatique. Vous êtes président de l'Institut français pour la performance du bâtiment, l'IFPEB, une alliance d'acteurs économiques qui mettent en œuvre les moyens de transition énergétique réaliste et ambitieuse. Bonjour.
2: Bonjour.
0: Alors Guillaume Meunier, bonjour.
3: Bonjour.
0: Alors vous êtes architecte et ingénieur. Après une expérience en agence d'architecture, vous avez rejoint Elliott en 2014 pour porter et développer les missions de modélisation et d'écologie urbaine.
3: C'est ça.
0: Voilà, depuis 2017, vous êtes responsable du pôle environnement chez Elliott. Vous avez travaillé sur les quartiers de Pardieu à Lyon, l'île Five ou encore Paris change d'air, donc la stratégie neutralité carbone pour la ville de Paris.
3: C'est ça, c'est une grande orientation carbone ces dernières années.
0: Très bien. Ben écoutez, avant de vous écouter parler de ces sujets très importants qui nous occupent aujourd'hui, nous allons faire le point avec la journaliste de Bâti Actu, Lila Apollonia Fournier, pour cette information sur la pénurie de matériaux et l'épuisement des énergies.
4: Les pénuries de matériaux que connaît le secteur de la construction ne sont pas près de prendre fin. Depuis plusieurs mois, le bâtiment est secoué par une crise sans précédent qui entraîne des problèmes d'approvisionnement et des hausses de prix. Un phénomène mondial qui s'explique par le fait que la demande est plus forte que l'offre et que la relance économique de la Chine et des États-Unis entraîne une captation importante de la production des matériaux de leur part. En outre, les retards des transports maritimes et la lente réouverture des sites d'exploitation et de production en temps de crise sanitaire ont accentué les tensions. Dans le BTP français, les conséquences n'ont pas tardé à se faire sentir. Une entreprise artisanale sur deux connaît des difficultés d'approvisionnement, selon la Confédération de l'artisanat et des petites entreprises du bâtiment, qui espère un retour à la normale au premier semestre 2022. Bois, acier, cuivre, la flambée des matériaux est vertigineuse, de l'ordre de 30 à 80%. Les prix ne semblent aujourd'hui plus enregistrer d'augmentation, mais ne diminuent pas non plus, confirme le médiateur des entreprises. Seule une faible décrue est à noter pour le bois, matériau qui avait déjà connu des tensions en Europe, lorsque l'ex-président des États-Unis, Donald Trump, avait imposé une taxe sur le bois canadien, forçant ainsi les Américains à se fournir sur le vieux continent. En attendant, les professionnels tentent de s'adapter comme ils peuvent et subissent parfois des pénalités de retard si le chantier n'est pas terminé à temps. Cette crise n'a pourtant pas que des effets négatifs. Certains acteurs se tournent vers les matériaux géosourcés ou de récupération. Une façon de faire indirectement baisser l'empreinte carbone des constructions et développer l'architecture bas carbone. D'autres professionnels prônent les matériaux d'origine végétale ou animale, dits biosourcés, pour répondre à la fragilité des chaînes logistiques mondiales. La Banque mondiale entrevoit toutefois une éclaircie pour l'année 2022. Les hausses des cours des matières premières devraient ainsi ralentir, voire diminuer. Il faut rappeler que le bâtiment n'est pas le seul secteur à être touché. Automobiles, produits électroniques, ameublement, tous voient les ruptures de stock s'accumuler. Même les jouets pour enfants pourraient être concernés cette année. Cette grave crise est décuplée par l'explosion des prix des énergies dans un contexte de demande mondiale qui ne cesse de croître. L'association UFC Que Choisir a prévenu une hausse de 10% est attendue sur les prix de l'électricité en 2022. Le gaz a quant à lui bondi de 44% depuis janvier 2020, selon la Commission de régulation de l'énergie. Pour la Banque mondiale, les prix de l'énergie devraient rester élevés en 2022, avant de voir les cours du charbon et du gaz naturel chuter l'année d'après. Des prédictions que l'institution ne peut évidemment pas garantir. Des conditions météorologiques défavorables, une menace de nouvelles vagues épidémiques ou des perturbations dans les chaînes d'approvisionnement pourraient bouleverser ces prévisions. Et certaines ressources naturelles et biosourcées restent épuisables. L'industrie du bois est par exemple soumise à une logique de gestion durable de la ressource. Quant au pétrole, il devrait connaître une décroissance entre 2030 et 2050, comme le rappelle un rapport du Shift Project, publié cette année et financé en partie par le ministère des Armées français. Face à ces nombreux défis qui touchent autant les matériaux que l'emploi des énergies dans les bâtiments, une question se pose pour la maîtrise d'œuvre. Comment changer notre manière de faire de l'architecture et de concevoir les ouvrages?
0: Merci Lila Apollonia Fournier, Bâti Actu. Laurent Morel, du coup, ma première question s'adresse à vous. Pensez-vous qu'il s'agit là d'une crise passagère ou est-ce que nous sommes en train de s'installer dans une crise parce qu'on a entendu que, a priori, tout devrait revenir comme avant vers 2022.
4: Plus ou moins.
1: Oui, alors bah, écoutez, merci de cette question et je vais rebondir sur ce que vous disiez à l'instant sur le rapport du Shift sur le pétrole. Donc, je suis un des administrateurs du Shift Project et effectivement, ce que cette crise nous dit pour l'instant, cette crise sur les prix, hein, pour l'instant donc on a une inflation ponctuelle sur les matériaux et sur l'énergie. En tout cas, sur les matériaux, elle est due assez largement, à mon avis, aux ruptures d'approvisionnement que la crise sanitaire a créées, hein, beaucoup plus qu'à une raréfaction de la ressource ponctuelle. Au fond, ce que nous disent ces crises ponctuelles sur les prix, parce que là, on va avoir une hausse des prix, et puis effectivement, mécaniquement, cette hausse des prix va provoquer un retrait de la demande, hein, c'est-à-dire que l'économie va s'ajuster et donc les gens vont reporter des projets. Il en est de même avec les matériaux qu'avec les énergies. Hein. C'est-à-dire que quand les prix augmentent, ça provoque des réflexes d'économie ponctuelle et donc une baisse des prix.
0: Hein. Une pause des projets.
1: Et donc les prix redescendent, du coup la demande redémarre, etc. Et voilà, donc on va rentrer dans une phase d'oscillation des prix à la hausse ou à la baisse. Au fond, ce que nous disent ces oscillations, c'est que le sous-jacent lui-même est en raréfaction. Hein, hein, et donc, c'est typique d'une ressource qui est en voie d'attrition. Hein, c'est le fait que vous allez avoir ces augmentations brutales du prix, puis baisse. Exactement ce qui se passe sur le pétrole. Hein, faut savoir que le pétrole, la production de pétrole, 90 millions de barils par jour, elle est stable depuis 10 ans. Elle n'augmente plus depuis 10 ans. Or, on nous dit que l'économie croît. Hein, on nous dit que l'économie croît, mais d'un autre côté, la quantité de pétrole disponible pour faire marcher l'économie, elle ne croît plus et elle va bientôt, effectivement, baisser. Donc, au fond, il y a deux niveaux de lecture de cet incident sur les prix. Il y a un premier niveau qui est celui des conséquences, des répliques, si vous voulez, de la crise sanitaire et des ruptures des chaînes d'approvisionnement qui provoquent ponctuellement une hausse des prix. Et ce que ça nous dit de façon beaucoup plus fondamentale, c'est que il y a pas d'élasticité derrière ça et que la raison pour laquelle il y a ces sautes sur les prix à la hausse comme à la baisse, c'est que sur la ressource elle-même, il y a une vraie attrition, une vraie raréfaction. Voilà. Et donc, si on veut raisonner à partir de cette crise, il faut réfléchir plutôt sur le moyen terme et réfléchir à la façon dont effectivement il faut qu'on réoriente notre économie, il faut qu'on se déshabitue de cette addiction qu'on a aux énergies fossiles et cette habitude qu'on a prise depuis 150 ans de considérer que la ressource naturelle était infiniment disponible. Ça n'est pas le cas. Hein, et c'est d'autant moins le cas que la population mondiale croît. Donc ça doit nous inciter, cette crise, et en ça c'est peut-être bénéfique, à réfléchir à la façon dont on s'approvisionne pour continuer de fonctionner et de ne renoncer à rien d'essentiel. Le bâtiment, c'est essentiel. Et voilà, donc, ces idées, effectivement, d'aller chercher des matériaux différents, géo ou biosourcés, c'est une des façons d'appréhender cette raréfaction de la ressource. Une autre, c'est le recyclage et le réemploi. Enfin, et les nouvelles pratiques. Tout ça doit conduire à une nouvelle façon de construire.
0: Guillaume Meunier, selon vous, c'est une crise passagère ou bien est-ce qu'on est en train de s'installer vers une nouvelle économie autour de la raréfaction des matériaux, des énergies non disponibles ?
3: Non, je pense que ça a été assez bien résumé. Il y a vraiment les deux tendances, la tendance de fond, raréfaction des matériaux, et en même temps, il y a ce changement un peu, ce changement où on essaye de construire plutôt bas carbone avec des matériaux biosourcés. Et par contre, là, on est plutôt, pour l'instant, on est presque malheureusement en mise en branle de filières, ce qui fait qu'on a un léger retard. Si on prend l'exemple du bois, on est en retard sur les premières et deuxièmes transformations du bois avant qu'on ait des matériaux qui soient prêts à poser sur un bâtiment. Et c'est plutôt ce retard-là qui est en train d'être rattrapé. Avec, il y a eu aussi des grandes annonces, hein, les JO qui ont annoncé il y a déjà quelques années, on voulait tout construire en matériaux biosourcés. Et donc c'est un peu les deux tendances, hein, ces deux courbes qui se croisent, mais qui effectivement, la conclusion, c'est qu'il y a vraiment un changement dans l'approche et dans la manière dont on doit construire. Donc c'est plus... Malheureusement, c'est presque plutôt intéressant. Il y a aussi le rapport du GIEC qui est assez intéressant, qui est sorti, qui dit on a beaucoup de problèmes, mais tout est possible. Et c'est un peu ça au moment où on en est dans un moment charnière. On a vu que la COP26 a montré les limites de ce que pouvait faire le monde politique. Donc on doit tous à nos niveaux, dans la manière dont on travaille, de changer notre manière. Et on a tous les signaux, hein. On parle plus de signaux faibles. Il y a 10 ans, c'était les signaux faibles. Maintenant, les signaux, ils sont très clairs, hein. Si personne n'a compris.
0: Alors, pour la pénurie de matériaux, il faut dire qu'elle a commencé avant le Covid, hein. On se souvient de pénurie de bois. Il y a les pénuries d'agrégats pour le béton, il y avait les ruptures du stock mondial des isolants en polyuréthane, ça a été très passager mais c'était quand même assez remarquable. Il y a eu un mode aussi pénurie d'acier quand les Chinois se sont mis à tout construire en acier, et j'en passe. Donc c'est pas quelque chose qui date du Covid, c'est quelque chose qui date bien avant et qui à mon avis structurel. Et est-ce que vous l'avez déjà senti, est-ce que vous l'aviez anticipé, ou est-ce que c'est aujourd'hui qu'on s'en rend compte?
1: Non, on le sait depuis effectivement longtemps. On vit sur depuis 10 ans sur une accélération de ces phénomènes, notamment du fait de l'émergence des puissances industrielles asiatiques, chinoises, indiennes, et le reste de l'Asie d'ailleurs. L'émergence de l'Asie comme puissance industrielle et manufacturière a décuplé cette problématique de l'accès à la ressource et notamment de la ressource énergétique. Donc on sait très bien qu'on vit un peu les derniers instants de cette économie hypercarbonée et surpuissante. Effectivement, au premier petit caillou sur la chaussée, la voiture sort de la route.
0: Ouais. Hein. Guillaume Meunier, avec la raréfaction du bois, est-ce que c'est la seule façon de construire décarboné? Ou est-ce qu'on peut construire autrement décarboné si on n'a plus de bois?
3: Non, il y a le mot qui a été prononcé, c'est mixité. Un des problèmes, c'est que ça fait presque 50 ans qu'on construit tout le temps de la même manière et que il n'y a pas eu d'évolution dans les modes constructifs. Il y a eu des petites incrémentations plutôt techniques, mais rien n'a fondamentalement changé sur les 30 dernières années. Donc le changement d'idée, c'est de se dire qu'on arrête de construire comme on le faisait ne serait-ce qu'il y a 5 ans, et que forcément, de base, un bâtiment doit avoir une certaine mixité de structures, de façades, c'est presque dommage, parce que c'est presque du bon sens. À une échelle un peu plus petite, on retrouve ce phénomène quand on parle de bioclimatisme. Le bioclimatisme, c'est juste avoir du bon sens et bien construire intelligemment. Après, on peut avoir des règles techniques, des méthodes de calcul, on dit souvent construire bois, même moi je dis souvent construire bois. En réalité, effectivement, la vraie phrase, c'est construire biosourcé ou géosourcé. Ce qui est un peu plus long à dire. Donc on a souvent tendance à dire construction bois, mais la pierre est un matériau très bas carbone. La terre crue, il y a énormément de projets de cahiers techniques qui sont en train de sortir ou qui sont sortis sur la terre crue. Et effectivement, la règle derrière tout ça, c'est toutes les énergies fossiles qui nous permettent de produire des matériaux, l'exemple du ciment qui est dans les hauts fourneaux, qui est chauffé à très haute température.
1: Je voudrais peut-être ajouter que effectivement cette notion d'hybridation de la construction est absolument fondamentale. Il ne s'agit pas du tout d'éliminer ni le béton ni l'acier dans la construction. Il s'agit de l'essentialiser, c'est-à-dire de l'utiliser dans la construction en même temps que d'autres matériaux à l'endroit où il est le plus pertinent pour ses qualités dynamiques. C'est ce bon sens que vous évoquez de la construction qu'il faut retrouver pour éviter de faire juste tout la même chose avec un seul matériau qu'on tartine au milieu, sur les côtés, sur les façades, etc. Un peu d'intelligence.
2: Et sur toutes les parties du pays. C'est-à-dire qu'on peut aussi imaginer, que la construction, elle varie en fonction des régions, en fonction des ressources, qu'on n'est pas obligé d'avoir une solution qui est globale pour toute la, la construction.
1: Vous avez raison, c'est toute l'histoire de l'architecture. Enfin, il y a une. Évidemment, la construction, c'est pas pour rien qu'elle n'est pas la même en Alsace ou dans le Pays Basque. Parce que, effectivement, traditionnellement, avec ce bon sens que vous évoquiez, dans l'histoire, ben, on a fait avec ce qu'on avait sur place. Hein, donc, il faut retrouver un petit peu de cette. De ce bon sens. J'aime bien ce mot du bon sens.
3: Alors, je voulais revenir sur ce mot du bon sens. Avec la limite, c'est que le faut aussi faire attention au bon sens. C'est que maintenant, on a des techniques, des méthodologies. Si je prends le bilan carbone, certaines personnes, pas ici, peuvent abuser du mot bon sens. Et on voit parfois le bon sens affiché. C'est du bon sens. Et plein de projets plutôt très carbonés se disent, mais c'est le bon sens d'avoir fait ça.
0: C'est le bon sens. Il y a le bon sens économique.
3: Bon sens, d'accord. Ouais. Mais attention, je le vois trop souvent écrit, mal écrit en tout cas.
0: Alors on parle beaucoup de la naissance du cradle to cradle, enfin la naissance du matériau jusqu'à sa fin de vie. Et en fonction de type de matériau qu'on utilise, les paradigmes changent un peu. Quand on prend du bois, c'est vrai que c'est géosourcé, biosourcé. Mais en fin de vie, qu'est-ce qu'on en fait? Est-ce qu'on peut le recycler? Si on le brûle, finalement, on relâche tout le carbone emmagasiné dans la nature. Donc, est-ce qu'on n'est pas aussi en train de changer notre manière de voir par rapport à cette fin de vie du matériau?
3: Alors, c'est là où la technique peut nous aider. Ce qu'on fait pour analyser ces phénomènes, on utilise des ACV, analyses de cycle de vie, qui décrivent justement, en français c'est du berceau à la tombe, ou en anglais cradle to gate, qui permet d'analyser, de chiffrer les données environnementales des produits qu'on utilise. Et effectivement, avec la question, donc alors il y a la norme qui fixe sur 50 ans la durée de vie, je précise bien, c'est une norme, ça veut pas dire qu'on détruit le bâtiment au bout de 50 ans, c'est une norme, c'est pour simplifier le calcul. Et ce qui se passe au bout de ces 50 ans, c'est une question fondamentale, et c'est l'un des enjeux majeurs de l'évolution de la règle d'ACV de la RE 2020. Et globalement, l'évolution de la règle jusqu'à présent, c'est on avait tendance à considérer que les matériaux biosourcés étaient effectivement brûlés, mis en déchetterie, et donc relarguaient le carbone qu'ils avaient stocké en début de leur cycle de vie. La nouvelle règle dit, en fait, finalement, si je décale dans 50 ans d'une émission, j'ai moins d'impact sur la planète, c'est physique, c'est vrai, j'ai 50 ans d'émissions en moins, et ce qui fait que je lui donne un peu moins de poids. Donc l'évolution de la règle et de la norme de la RE 2020 va dans le bon sens où il y a cette prise en compte et il y a cette évolution physique qui permet de dire oui, un matériau biosourcé a un impact plus faible qu'un matériau non biosourcé. C'est bien biosourcé, géosourcé, c'est juste je sais d'où il vient, pour faire simple, biosourcé, c'est il est issu de la planète.
0: Guillaume Meunier.
1: Oui,
0: Laurent Morel,
1: juste pour compléter là-dessus, c'est vrai que aujourd'hui on a la chance extraordinaire, je le dis sous forme de chance, d'avoir une réglementation nouvelle qui s'appelle la RE 2020, qui est un trésor pour l'industrie de la construction française, puisque c'est une façon de comptabiliser le bon sens, et c'est une réglementation qui a été travaillée au fond de façon tout à fait remarquable, et donc qui offre un cadre réglementaire, intelligent, dynamique, ambitieux et juste à l'ensemble des métiers de la construction. C'est une originalité française unique à ma connaissance en Europe. Il y a des réglementations en Angleterre, mais qui ne prennent pas en compte le carbone embarqué. Voilà, donc on a là un cadre juridique pour éco-conditionner la construction, et qui va emmener l'ensemble de la profession dans une meilleure performance et une accélération de la transformation des pratiques en matière de choix de matériaux et de mise en œuvre. Donc c'est vraiment, si j'ai un message à passer, une loi à prendre positivement. C'est pas toujours qu'on a des réglementations intelligentes, et donc là il faut le dire et le répéter.
0: On reviendra sur la réglementation environnement de 2020, la RE 2020 comme vous dites. Il y a beaucoup de questions à se poser là-dessus, mais en attendant, je vous propose de nous transporter au pavillon de l'Arsenal pour une petite visite de l'exposition L'empreinte d'un bâtiment, construire léger et décarboné, avec Philippe Risotti, commissaire scientifique.
5: On se trouve au pavillon de l'Arsenal pour une visite de l'exposition L'empreinte d'un habitat, construire léger et décarboné. On a appliqué un protocole en créant des maquettes numériques de 33 projets qu'on a étudiés donc sur cette période d'environ un siècle pour évaluer à l'aune de cette nouvelle réglementation, la masse respective de tous les matériaux mis en œuvre dans la construction. On vit dans un monde fini, avec des ressources finies, et toute l'industrie s'est développée avec l'idée que les ressources étaient inépuisables. Quantifier la matière de la construction, qui est la première source de consommation de ressources naturelles à l'échelle mondiale, c'est 40% des ressources consommées, 30% des déchets, il devient nécessaire d'évaluer avec précision l'utilisation des matériaux mis en œuvre dans la construction. L'idée, c'est de vérifier combien pèse un bâtiment. Un pavillon classique, on évalue à peu près à une tonne d'œufs. Une construction ossature bois mixte béton pèse environ 700 kg du mètre carré. La maison démontable F88BCC, donc de Jean Prouvé, Pierre Jeanneret, elle fait 96 kg du mètre carré, donc elle est extrêmement légère, et elle fait seulement 55 kg équivalent CO2 par mètre carré. Donc elle est 12 fois moins impactante. Elle est aussi 100% démontable, c'est-à-dire que n'importe quelle pièce de ce bâtiment peut être ensuite démontelée, réutilisée. Elles peuvent être recyclées, upcyclées, réemployées, et du coup c'est pour ça que, à mon sens, la maison 8x8, c'est la parfaite démonstration de ce qu'on devrait tous faire aujourd'hui. Richard Buckminster Fuller, c'est la Dim Action House. Ici, on étudiera la Wikita House. 43 kg du mètre carré, ça représente 137 kg équivalent carbone, à comparer aux 640 kg de la nouvelle réglementation. Donc Buckminster Fuller, déjà il y a quasiment un siècle, est 4 fois plus performant que notre nouvelle réglementation environnementale. Makoto Mazuzawa, il va faire ce projet début des années 50 au Japon, dans un contexte où il n'y a plus de ressources disponibles. Il va rationaliser l'utilisation de la matière par rapport aussi aux usages. Si on divise, Zobek il le dit très bien, ne serait-ce que de 20% la matière consommée dans la construction aujourd'hui, c'est comme si on économisait directement 10 ans de consommation énergétique sur tous ces bâtiments. On ne peut pas se limiter juste à compter le nombre de kilos au mètre carré et en disant, mon projet est léger, donc c'est la réponse absolue à vos problèmes. Concevoir des systèmes est bien plus intéressant que de faire le concours de forme en permanence. Il est important que toutes les filières se réinventent pour finalement proposer des solutions les plus intelligentes et les plus adaptées. Il faut se poser la question de la relation entre l'efficacité des solutions mises en œuvre et la consommation de ressources naturelles qu'elles induisent.
0: Guillaume Meunier, la légèreté est-elle, comme il est dit ici dans ce petit reportage, un axe qui pourrait dépasser les objectifs de la RE 2020 ?
3: Non. Mais comme je vais en dire un peu plus, alors déjà c'est effectivement une très belle exposition qui aborde les sujets de front. J'aime bien toujours avoir un peu plus de subtilité. Hein, le bâtiment, c'est pas que le poids.
0: Il le dit. Ce qui est important, c'est le système mis en place pour élaborer des constructions qui puissent être à la fois légères, démontables, réemployables, modulables. C'est pas que le poids ou la forme.
3: C'est ça. Ce qui est intéressant, en fait, c'est toujours de mettre dans la balance la matière qu'on utilise pour construire un bâtiment et l'énergie qu'on va consommer. La plupart des exemples cités, c'était des bâtiments qui étaient plutôt très énergivores, à un moment où on avait beaucoup d'énergie, où l'énergie était très peu chère, donc effectivement on se posait pas de questions sur la quantité d'énergie. Alors depuis, il y a eu quelques problématiques d'approvisionnement pétrolier, et on a imaginé des réglementations thermiques qui disaient on va consommer moins d'énergie. Mais c'est intéressant, c'est que jusqu'à présent on parlait que d'énergie, et la RE 2020, la réglementation environnementale 2020, remet dans la balance où est-ce qu'on a envie de mettre le carbone? Est-ce qu'on veut le mettre sur l'énergie, sur la matière? On s'est aperçu que, à force de trop contraindre l'énergie, on oubliait complètement la matière et qu'on avait des disproportions où c'est tout le poids carbone d'un bâtiment était dans la matière. Mmh. Et donc, la question qu'on peut se poser, c'est est-ce qu'on remettrait pas la balance? On met beaucoup plus d'efforts sur la matière, peut-être quitte à consommer un peu plus d'énergie, ce qui n'est pas sans poser des problèmes, mais il y a ce choix à faire, et c'est ce qu'apporte cette nouvelle réglementation, et c'est quelque part ce que dit cette exposition. On peut faire des bâtiments très légers. Après, est-ce que c'est à confort idéal, et c'est un vrai sujet, le confort? Est-ce que c'est à consommation d'énergie identique? C'est pas tout à fait la même chose.
0: Ce qu'on voit quand même dans l'expo, c'est que pour avoir un bâtiment performant au niveau thermique, ça rajoute pas énormément de poids. On le voit après les autres exemples. Laurent Morel, peut-être vous avez une observation là-dessus.
1: Si, justement, c'est ce que vous disiez à l'instant, c'est-à-dire qu'en fait, l'exposition donne de façon exemplaire des constructions qui sont qui sont très faibles en carbone embarqué dans la construction, c'est-à-dire en poids des matériaux, essentiellement, c'est ce qui est expliqué, sans considération, comme vous le disiez à l'instant, de la consommation d'énergie à l'époque. Bien, on est passé ensuite par une phase RT 2012 où on ne regardait que l'énergie, au détriment de cette fois-ci du poids de la construction. Donc on n'a pas regardé le poids de la construction pour maximiser l'efficacité énergétique sur la durée de vie. Et puis, au fond, dans la RE 2020, c'est une synthèse, c'est-à-dire qu'on regarde les deux en même temps. Et on va sommer dans la CV à la fois le carbone gris, c'est-à-dire le carbone embarqué dans la construction d'une part, plus l'énergie consommée sur la durée de vie de 50 ans du bâtiment. Voilà, donc la performance, la performance environnementale réclamée par la RE 2020, elle est synthétique de la construction et de la consommation. Et donc là, on a une équation complète. Du carbone embarqué dans la construction sur la durée de vie, sur la durée d'usage du bâtiment.
0: Il est plus facile d'augmenter le poids du bâtiment que de le baisser, en tout cas, par rapport à nos habitudes aujourd'hui.
1: Oui, en tout cas, ce que nous enjoint de faire la RE 2020, c'est d'être complet dans l'analyse, hein, et donc d'être exhaustif. Donc, encore une fois, c'est une synthèse des différentes initiatives qu'il y a eu sur ce sujet depuis des années. Tout le monde se préoccupait, mais là, on a quelque chose. C'est en ça que cette réglementation est assez remarquable. C'est qu'elle va nous porter pendant très longtemps parce qu'elle est, très complète, hein, très intelligente.
0: Alors Werner Herzobeck, qui est cité par Philippe Risotti dans ce reportage, qui est donc Werner Herzobeck, l'un des ingénieurs les plus influents, originaire d'Allemagne, il milite pour la légèreté des structures. Il affirme que diminuer 20% du poids du bâtiment, c'est équivalent à 10 ans de consommation d'énergie. Donc, est-ce que ce n'est pas une balance à faire là-dessus ?
1: C'est bien d'affirmer, c'est mieux de calculer. Hein. Mmh. Et donc, ce que la réglementation RE 2020 permet de faire en France, c'est justement de calculer objectivement, de façon transparente, éventuellement contradictoire, sous forme d'ACV. Donc, on affirmera, mais surtout on calculera et on démontrera. Hein. Mmh. Et donc, on aura une mesure objective de la performance synthétique globale de chaque mètre carré construit.
0: Qu'est-ce que vous en pensez?
3: Moi, je trouve ça intéressant, c'est que ces dernières années, on avait tendance à promouvoir l'approche, on va dire, allemande du passive house, de faire des boîtes très fermées, très opaques, avec beaucoup de matière, pousser presque le vice jusqu'au triple vitrage, voire triple vitrage et double pot, pour avoir des bâtiments qui consomment très peu. Et c'est vrai que si on fait le bilan sur 50 ans, on s'aperçoit que c'est pas forcément d'une très grande rentabilité. Et si je poussais le vice à l'extrême, c'est se dire parce que quand je pose de la matière, je la pose maintenant, elle est ancrée dans le sol, elle ne bougera pas pendant les 50 ans qui viennent. Là où l'énergie, je vais la consommer pendant les 50 ans. Donc on sait que tendanciellement, le mix énergétique français va s'améliorer. C'est pas idiot de dire que dans 20 ans, on aura des pompes à chaleur ou des systèmes énergétiques qui sont bien plus performants. Je parle pas de non plus de choses extraordinaires. Et quelque part, le plus important, c'est ce qu'on fait aujourd'hui. Hein. C'est ce qu'a rappelé le GIEC, c'est ce qu'on dit tous. C'est les kilos de CO2 que j'émets maintenant sont absolument fondamentaux. C'est ces kilos-là qui vont entraîner le climat dans les 5 et dans les 50 ans à venir. Donc, presque, si je voulais caricaturer, on pourrait revenir à l'idée, je mets le moins de matière possible et je consomme trop d'énergie. Bon, mais alors, quand je dis ça, je fais exprès de faire l'exemple extrême. Parce que l'énergie, finalement, c'est un sujet, quoi qu'il arrive, qu'on sait bien maîtriser maintenant. Hein, l'RT 2012, et il y a extraordinairement plein d'ingénieurs très compétents là-dessus. Finalement, l'énergie pourrait presque être un sujet secondaire. Alors après, ça pose plein d'autres questions. Ça pose la question de la facture des habitants, ça pose la question du confort, ça pose d'autres choses. Mais philosophiquement, j'ai presque envie de dire que cette approche minimaliste d'en mettre le moins possible, c'est presque la bonne idée. C'est quelque part ces questions qu'on se pose là, c'est grâce à l'RE 2020, grâce à la CV, c'est grâce à ces méthodes qu'on peut comparer clairement. Est-ce que je rajoute 20 cm d'isolant? Ok, je consomme moins d'énergie, voilà. Mais si c'est de l'isolant carboné et pas issu de la biomasse, clairement ce sera pas rentable.
0: D'accord. Et alors cette RE 2020 quelque part condamne un peu la construction en béton? Parce que c'est quand même le matériau le plus lourd de la construction.
3: Non, elle condamne la construction en béton traditionnel et ça condamne surtout le béton à évoluer très rapidement. En fait, la manière de faire du béton n'a pas beaucoup évolué. Alors après, il y a des contraintes réglementaires. Elle n'a pas beaucoup évolué. Et quand on parle de béton bas carbone, assez souvent, en fait, c'est des bétons qui existaient déjà et qui étaient utilisés déjà. C'est juste qu'on a changé la dénomination. Ils avaient des contraintes mécaniques un peu différentes et on les appelait béton bas carbone. Donc là maintenant, il y a vraiment, on voit un peu tous les nouveaux produits autour du béton, et pour être précis, plutôt autour du ciment, on voit apparaître des bétons de bois, des formulations de ciment très spécifiques qui permettent de modifier la manière de construire. Et c'était bien résumé tout à l'heure, c'est que ce qu'il faut maintenant absolument, c'est là où ce n'est pas nécessaire, ne pas mettre du béton. Là où c'est nécessaire, des infrastructures, des sous-sols, honnêtement, pour l'instant, hormis en béton, on ne sait pas le faire. Donc, clairement, il faudra du béton. Et par contre, il faut que ça soit à sa juste valeur. Un grand chiffre, c'est l'ordre de grandeur. En France, c'est même pas 10% de la construction qui est en construction bois biosourcé. Donc, on a un rattrapage très fort à faire. Et je ne suis pas en train de dire qu'il faut 90% de la construction en bois biosourcé. C'est juste que 10%, c'est pas du tout à la juste valeur et lié aux enjeux climatiques.
0: Laurent Morel.
1: Oui, parce que pour ce qui est du biosourcé, les ressources ne sont pas infinies non plus. Donc, c'est-à-dire que la quantité de bois disponible, de bois d'œuvre disponible en particulier, n'est pas si importante quand on regarde bien. Donc, on a besoin de tous les matériaux. S'agissant du béton, bien sûr qu'on va continuer à utiliser du béton. On va utiliser mieux du béton, pas moins de béton, on va utiliser mieux du béton, un béton de meilleure qualité, moins carboné, c'est-à-dire avec moins de carbone dans le clinker, moins de clinker dans le ciment, moins de ciment dans le béton, moins de béton dans la construction, à des endroits où il est plus essentiel à la construction en matière de structure, et dans d'autres endroits, au lieu d'utiliser du béton un peu bêtement, on va mettre d'autres matériaux qui sont moins carbonés. Donc au total, une performance globale environnementale du bâtiment, basé sur un ACV global, où le béton a évidemment toute sa place, sans compter les infrastructures, les travaux publics, etc. Donc c'est plutôt une chance, encore une fois, pour les industriels du béton français, qui vont pouvoir... parce que le béton est un produit quand même essentiellement local. Ça va permettre à l'industrie française du béton de progresser dans ce cadre réglementaire plus vite que celle de d'autres pays.
0: Le béton bas carbone, excusez-moi de vous couper, le béton bas carbone est un peu quand même remis en question en ce moment. Il y a quand même pas mal de polémiques autour de ça. Guillaume Meunier, vous êtes exprimé sur ce sujet d'ailleurs.
3: Oui, j'en ai beaucoup parlé. C'est là où autant j'ai tendance à dire que l'Aéro 2020 c'est un travail d'architecte. Il y a dans les détails des sujets très techniques Il faut se plonger dans le détail du chiffre. La problématique du béton bas carbone, c'est que le remplacement du ciment par le clinker, on a considéré pendant longtemps que le clinker n'avait pas d'émissions carbone. Et sauf que c'est faux, et tous les calculs, mais alors donc faut vraiment rentrer dans le détail du calcul, montrent que ça a un impact, et c'est un impact non négligeable qui change la valeur de la CV.
0: Donc, pour les matériaux géosourcés, donc la terre, la pierre, ce sont des matériaux lourds.
3: Lourd, mais il n'y a pas de processus typiquement avec de la haute chaleur et du charbon, du pétrole. La différence très simple qu'on peut retenir, c'est terre crue, terre cuite. Terre crue, c'est très bas carbone. Terre cuite, forcément, on la cuit dans des fours, souvent chauffés au charbon. Donc non, c'est pas très bas carbone.
1: Oui, je voudrais préciser que je voudrais préciser que sur le béton, il faut pas parler du béton bas carbone. Il faut parler des bétons bas carbone. C'est-à-dire qu'il y a plein de processus de décarbonation du béton, y compris dans la filière traditionnelle du béton avec clinker. Même là, il y a des gains de 30-40% qui sont en cours de mise en place. Donc, il y a des bétons bas carbone. Il y a des bétons moins carbone, globalement. Il n'y a pas un seul type de béton.
0: Je vous propose d'écouter maintenant la chronique de David Trottin sur cette histoire de naufrage.
2: Oui, bonjour. C'est plutôt une histoire de naufragé dont je vais vous parler, particulièrement de Robinson Crusoe. C'est un personnage qui transforme la survie en art de vivre. Voilà. Quand on est architecte, on se rappelle toujours de ce qui vous a marqué avant. avant de devenir architecte, qui pouvait être un bâtiment, une histoire, un mode de construction, des choses qui vous ont comme ça tapé dans l'œil et qui vous ont conduit à faire ce métier. Dans mon cas, c'est clairement Robinson Crusoe. L'histoire de ce type qui est dans une mer de noir, seul, perdu sur une île, qui, quand, si on le cite, dit « J'avais de fortes raisons de croire que par arrêt du ciel, je devais terminer ma vie dans cette triste manière, dans ce lieu de désolation. » Il parle d'une île qui nous ferait tous rêver, mais lui, il l'aperçoit comme un lieu de désolation. Robinson, avec ses moyens réduits d'un homme seul, au début en tout cas, va batailler pour se fabriquer une vie confortable avec le peu de matériel qu'il a pu sauver du naufrage. Après une longue quête, je découvris le coffre du charpentier, qui fut alors en vérité pour moi une capture plus profitable et d'une bien plus grande valeur que tout un vaisseau rempli d'or. Le reste, ce sera les éléments de son bateau échoué et les ressources renouvelables disponibles dans la nature de son île. En inventant avec les moyens du bord, son habitat et la satisfaction de ses besoins vitaux, il pose pour moi les bases d'une architecture frugale.
0: Alors, moi je vous vois venir, Robinson Crusoe, c'est un peu l'upcycling.
2: Exactement, on peut dire que c'est l'inventeur de cette manière d'accommoder les restes. Et ça fait rêver avec une bonne dose d'optimisme, peut-être aussi un petit peu de soleil. Quand je suis devenu architecte, j'ai, dans la continuité de notre Robinson, je me suis intéressé aux maisons auto-construites en Australie. Nous avons à l'époque pu partir nous documenter la recherche de ces centaines de modèles qui inspiraient l'architecture de Glen Murcutt et qui peuplent la Gold Coast, donc c'est la côte est de l'Australie. Ces maisons, bungalows, cabanes, sont des lieux d'une inventivité architecturale absolument incroyable, dans la légèreté notamment, et dans la manière de prendre en compte les contraintes climatiques, le soleil, le vent, l'eau et aussi les serpents par extension, puisque c'est une des conditions locales, dans leur mode constructif. Dans ces zones qui sont très isolées, les constructeurs réutilisent tout ce qui est possible de récupérer, tout ce qui le permet. Et donc chaque maison, la feuille de tôle ondulée et le bois qui en sont les matières premières, ont ainsi deux ou trois vies. Cela se voit, c'est beau. Ça continuera et ça continuera tant que la matière sera rare, puisque c'est essentiellement ça qui justifie cette notion de réemploi. Ici, comme chez Robinson, on gère la pénurie en inventant un art de vivre. Voilà. Pour conclure, on peut retrouver cet esprit d'économie de moyens qui fait rêver plus que contrainte dans un ouvrage qui s'appelle The Barefoot Architect, on pourrait traduire l'architecte aux pieds nus, qui est écrit en 2008 par Johan van Leggen et qui, sur près de 700 pages, explique avec force schéma comment faire avec les ressources qu'on a sous la main en s'inspirant des techniques traditionnelles. Je vous encourage vivement à lire ce livre qui, quelque part, pose les bases d'une architecture comme art d'accommoder ce qu'il nous reste.
0: Alors, Guillaume Meunier, est-ce que vous pensez qu'on est prêt un peu pour cette révolution de l'upcycling et réemployer comme si on était sur un naufrage, une île déserte ?
3: J'ai foi en les architectes et l'architecture, donc je dirais oui. La norme est un peu plus contraignante, donc on peut pas non plus tout faire et faire n'importe quoi, mais les mentalités changent. Moi j'ai presque pas un projet où quand je dis il faut regarder les déchets, essayer de réemployer, tout le monde me dit oui, c'est on y pense, on y réfléchit. Après ils ont pas les méthodes, les outils, mais il y a plein d'acteurs qui s'y penchent sérieusement. Et on voit encore une fois, on parle beaucoup de l'RE 2020, mais l'RE 2020 par exemple considère que les matériaux réemployés sont comptés à zéro. Donc c'est alors ce qui est physiquement pas tout à fait juste, mais cette simplification va dans le sens d'orienter la filière en clairement disant il faut des matériaux réemployés. Et il y avait sur la première chronique, nous on a eu le cas d'un projet où on a eu une problématique d'approvisionnement et le premier réflexe a été de chercher des matériaux réemployés. Bon, on n'a pas réussi à le faire pour d'autres contraintes, etc. Mais je trouve que les gens sont globalement prêts. Et pas seulement dans le bâtiment et dans l'architecture, mais dans presque tous les modes de vie, dans l'habillement, etc. Donc, moi je dirais, je suis plutôt quelqu'un de très optimiste. Et allons-y gaiement et joyeusement.
0: Laurent Morel, vous, à l'IFP, vous en parlez beaucoup de l'upcycling.
1: On parle de la prescription bas carbone, on parle du réemploi, le booster du réemploi, on a la manœuvre sur les aspects d'économie d'énergie. Globalement, de l'existence, je veux dire. Donc globalement, ce qui est intéressant, c'est qu'il y a maintenant vraiment une préférence collective pour ces nouvelles pratiques globales. C'est-à-dire que les gens sont pas forcément tous capables de faire des ACV, loin de là, parce que c'est compliqué cette affaire de carbone. Il y a plein de faux amis, mais globalement, il y a un désir pour quelque chose de. Enfin, les gens ont compris quand même les enjeux, et donc il y a un désir pour des pratiques vertueuses. Donc c'est Voilà, donc le terreau est là, notamment chez les plus jeunes. Enfin, on n'envisage pas quand on est même collaborateur dans une entreprise que son entreprise n'ait pas une démarche vertueuse. Aujourd'hui, il y a des jeunes qui rentrent pas dans des boîtes parce que les intentions de l'entreprise sur ces sujets-là sont pas claires. Hein, c'est ça qui est en train de se passer en vérité. Donc oui, ça bouge. Ça bouge. Il faut accélérer parce qu'on n'a pas beaucoup de temps non plus. Hein, chaque année qui passe nous rapproche du seuil de l'insupportable en termes de réchauffement climatique. Voilà. Donc il faut aller vite aussi.
0: Mais on parle par exemple de Immobilière 3F. Ils ont prévu toute une capacité à passer au recyclage, mais les premiers bâtiments qui vont être en déficience seront vers 2028. Donc c'est déjà trop tard presque, non ?
1: Déjà un point, il y a recyclage et réemploi. Le premier recyclage, c'est d'abord le réemploi de l'existant. Mmh. Hein, donc on va remettre dans des bâtiments neufs ou en transformation des éléments entiers qu'on a extraits de déconstruction par ailleurs. Hein. Et puis ensuite, quand on n'y arrive pas, il y a un deuxième étage qui consiste à recycler les matériaux pour les remettre dans des nouveaux éléments constructifs. Voilà. Mais tout ça, ce sont des apprentissages, à la fois pour l'offre, tout autant que pour la demande. C'est-à-dire que quand on est chef de projet, architecte, c'est pas simple de recommander à son donneur d'ordre le réemploi ou le recyclage. Parce que c'est des enjeux de transformation, c'est des nouveaux risques à prendre, des nouvelles pratiques. Donc tout ça, ça avance, mais il faut que les connaissances et les savoir-faire avancent en même temps.
2: Il y a des questions d'assurance aujourd'hui.
1: Bien sûr.
0: Tout à fait, j'allais poser la question. C'est qu'en ce moment, est-ce qu'il n'y a pas des blocages au niveau de l'assurance?
1: Lorsqu'on s'occupe dans le booster du réemploi à l'IFPEB de ce sujet, notamment, on a tout un volet assurabilité. Hein, et donc, on va voir les assureurs, on dit voilà, ça se passe, ça existe, voilà des exemples, ça marche. Ah d'accord, donc je le prends en décennale, etc. etc.
0: Voilà. J'en parlais hier avec Cycle Up, Hugo Bonnet, qui va être, j'espère, invité dans une prochaine émission consacrée au recyclage et à l'emploi. Et il nous disait que justement, ce n'était pas un problème du tout. Côté normatif, le côté fiche technique, un matériau, il est remployé dans les mêmes conditions qu'il l'était il y a 20 ans, 30 ans, 50 ans. Et pour l'instant, eux, ils n'ont observé aucun problème par rapport à ça. Donc le problème de l'assurance, de la fiche technique, du DTU, du bureau de contrôle, c'est quelque part un faux problème, non ?
3: Sur les aspects structurels et de façade, c'est pas encore... Oui. Effectivement, pour tout... Hormis structurer les façades, oui, clairement, ça bouge. Moi, j'ai beaucoup aimé le mot désir. Et effectivement, il y a un vrai désir pour ces solutions-là. Et il faut mettre en parallèle l'un des grands intérêts, c'est que c'est plus compliqué de poser des matériaux réemployés. Mais quand je dis plus compliqué, c'est qu'il faut être plus intelligent. Donc pour moi, c'est plus de travail et ça évite les solutions toutes faites qu'on reproduit dans le nord de la France, dans le sud, parce que l'intérêt du réemploi, c'est que c'est très local, c'est très spécifique à un site, à un bâtiment, et ça demande plus d'intelligence, en fait. Et c'est peut-être ça la difficulté, c'est que on a tous tendance à être un peu feignants sur plein de choses. Ah oui. Et sauf que là, dans notre métier d'ingénieur, d'architecte, on est censé être plus intelligent parce que c'est pas non plus facile. Le réemploi, c'est plutôt à flux tendu, c'est je peux pas poser, j'ai des quantités limitées ou supérieures, etc. Donc je dois plus me creuser la tête. Et je trouve ça très intéressant. C'est plus de travail, mais du bon travail. Et ça redonne du sens aussi. Réattaquer la matière, et c'est aussi le rôle de la CV, c'est, on se dit finalement quelle matière je mets. Et avant, où on voyait les matériaux, on pouvait les choisir très très tard dans les phases de projet, sur les bâtiments bas carbone, justement, on les choisit de plus en plus tôt parce qu'on se préoccupe de spécificités très techniques d'un matériau parce que je sais qu'il est bas carbone.
0: Et c'est justement ce qui est intéressant, c'est que les architectes de Encore Heureux avaient mis en place un CCTP à trous. C'est-à-dire qu'en gros, il y a toute une partie du CCTP qui devait être remplie au fur et à mesure avec ce qu'on trouvait sur place, etc. Et donc ça veut dire qu'il faut changer notre manière de construire, de concevoir. Il faut s'adapter, il faut être plus agile, plus flexible aussi.
3: Ce qu'on voit aussi maintenant, c'est ce qu'on fait dans beaucoup de projets bas carbone, c'est que dans les CCTP, on inclut des clauses de budget carbone. De la même manière qu'on fixe des budgets en euros, on fixe des budgets carbone, et on laisse aussi, ce qui permet de laisser cette souplesse aux entreprises, de faire des propositions tant qu'elles respectent un budget carbone. Mmh. La même chose avec les euros. Et donc c'est vraiment une nouvelle manière de travailler, mais qui va dans le bon sens. On dit, vous pouvez nous proposer des choses, mais soyez intelligents.
0: Alors, Laurent Morel, moi, je vous ai parlé tout à l'heure de la RE 2020, qui est un peu en filigrane hein, dans cette émission. Et moi, ma question, c'est... Elle porte quand même pas mal sur les bâtiments neufs. Quand on regarde dans nos métropoles françaises, on a un taux de renouvellement urbain qui est autour de 1%. Est-ce que, quelque part, c'est pas un peu trop lent pour atteindre des objectifs de 2050
1: Non, mais vous avez raison. Un énorme enjeu de la transition, c'est la rénovation de l'existant. Bien. Ceci étant dit...
0: Est-ce qu'on est prêt pour cette rénovation? Parce qu'on voit très bien, les acteurs économiques ne sont pas du tout prêts, quand on voit n'importe quel promoteur immobilier, quand il faut requalifier un bâtiment existant, ils disent non, on reste tout, on en refait du neuf.
1: Non, mais c'est, on va revenir sur le sujet des hommes et des femmes qui travaillent dans le bâtiment. Travailler la construction bas carbone, c'est travailler d'une autre manière, comme vous le disiez à l'instant. C'est travailler avec plus d'intelligence, moins de matière. C'est plus de travail pour les architectes, plus de travail pour les ingénieurs. Et ça, c'est extrêmement, c'est plus de travail et plus d'intelligence pour les corps de métier. C'est des nouvelles pratiques. On n'installe pas une pompe à chaleur comme on installe une chaudière à gaz. On met pas en œuvre le réemploi comme simplement couler du béton. C'est pas les mêmes savoir-faire, et c'est plutôt des savoir-faire plus subtils, plus intelligents, qui font appel à l'intelligence, au travail, à la valeur ajoutée. Donc tout ça, c'est extrêmement valeureux, en vérité. C'est-à-dire qu'en fait, la transition, c'est une très très très bonne nouvelle pour les gens qui aiment ce métier et qui ont envie d'en faire leur métier, parce que c'est plus d'intelligence, plus de valeur. Bon, donc là où c'est très important, là où le neuf est très important, c'est que c'est dans le neuf que les filières s'initient. C'est-à-dire qu'il n'y a pas de transformation de l'offre des corps de métier s'il n'y a pas une structuration très forte du neuf. C'est dans le neuf, c'est grâce au neuf que vont se constituer les nouvelles offres. C'est parce qu'il deviendra quasiment impossible d'installer un chauffage fossile dans un bâtiment neuf, par la RE 2020, c'est ce que la RE 2020 dit, et Barbara Pompili l'avait rappelé. De fait, ça veut dire l'installation d'un chauffage fossile devient extrêmement compliquée dans un bâtiment neuf. C'est interdit dans plein de pays d'Europe, l'installation d'un chauffage fossile, gaz ou fuel, dans un bâtiment neuf. Donc il n'y a pas... Donc simplement, ça veut dire qu'à ce moment-là, ça veut dire que tous les corps de métier s'intéressent au chauffage des bâtiments vont devoir bouger leur savoir-faire vers la pompe à chaleur, vers d'autres formes de chauffage, vers le chauffage bois, etc. Donc, et une fois que ces corps de métier sont constitués, que l'offre est structurée, alors elle est beaucoup plus à même de susciter une demande de rénovation et de là. Voilà. Donc vous voyez que
0: donc le neuf est la locomotive de la rénovation. Oui. Et si on... Moi, je me rappelle très bien quand est sortie la RT 2012. À l'époque, tout le monde nous disait « ça y est, c'est fini, l'isolation par l'extérieur, ça sera plus possible, les calculs ne seront plus permis, ne le permettront plus ». Et puis très vite, les habitudes se sont réinstallées, les règles de calcul, on rajoute un petit peu d'isolant par-ci, on rajoute des rupteurs thermiques par-ci, par-là, et... Au bout d'un an, deux ans, on est revenu à des bâtiments avec grande isolation par l'intérieur et on est retombé dans ce même schéma assez inefficace de performance énergétique. Donc, moi, mon inquiétude, est-ce qu'il ne va pas se passer la même chose avec les RE 2020, c'est-à-dire, comme on a des fiches techniques qui sont parfois fournies par les fabricants de matériaux eux-mêmes, est-ce qu'il n'y a pas une espèce de trucage des chiffres pour finalement détourner les effets positifs de la RE 2020.
3: Je vais reprendre clairement la RE 2020, et c'est une pour le coup vraiment une très bonne réglementation. Ça fait 6 ans qu'on y travaille, etc. Et elle a à peu près envisagé beaucoup de choses. Et ce qui est intéressant dans la RE 2020, c'est que elle donne une trajectoire. Les seuils de la RE 2020 sur la partie carbone sont évolutifs dans le temps. Et si on regarde les courbes, elles suivent quasiment la stratégie nationale bas carbone qui elle-même s'inspire du GIEC. Donc il y a une espèce de

C'est que l'Aéro 2020, par contre, on ne va pas se le cacher, est très contraignante. En tout cas, pas le premier seuil en 2022, mais en 2025, on ne pourra pas, vraiment pas construire comme on le fait maintenant. Et le fait qu'il y ait une réglementation très stricte sur le neuf et quasiment rien sur l'existant, tous les promoteurs avec qui je parle se disent « Ok, je crois que j'ai compris le message, je vais arrêter de démolir, ou en tout cas, sur le papier, je vais mettre dans la balance la

0: mais on va le dire gentiment, c'est inégal. Mais il y a quand même, en masse, je saurais pas chiffrer parce que voilà, mais on rencontre tous les jours des architectes, des constructeurs, notamment chez les gros acteurs du bâtiment et travaux publics, des vrais savoir-faire, ou chez les gros promoteurs, des vrais savoir-faire. Donc, ça fait des années qu'on travaille sur l'empreinte carbone de la construction chez beaucoup d'acteurs majeurs.
1: Vous avez
0: peut-être un avis différent.
1: Je suis peut-être un peu moins optimiste, pourtant Dieu sait que je sais être optimiste. Non, parce que pour moi, la RE 2020, c'est vraiment un changement majeur et ça devrait être une réglementation pour les architectes. En premier lieu, c'est la matière, c'est ce qu'on voit, on pourrait tout à fait dire, rien qu'en regardant un bâtiment, ce bâtiment respecte ou pas la règle. Contrairement à l'RT 2012, les systèmes, on les voyait pas. J'ai quand même le sentiment que les architectes ne se sont pas vraiment appropriés le sujet. Ça commence tout juste à émerger, mais j'ai fait quelques conférences où les architectes presque découvraient l'ère 2020 et surtout découvraient qu'elle impactait vraiment l'architecture et que c'était pas l'ERT 2012. Beaucoup d'architectes vous diront c'est un sujet d'ingénieur fluide, c'est pas du tout mon sujet. Après, on peut critiquer cette phrase-là, mais la philosophie est pas si fausse que ça.
2: Là où pas que les architectes découvrent la veille de déposer le permis, on va balancer le calcul RE 2020.
1: J'ai peur qu'il y ait encore quand même beaucoup d'architectes qui sont pas vraiment appropriés le sujet, sachant qu'après, j'ai dit, ça peut être assez technique, mais en réalité, une ACV, c'est simple. C'est des multiplications, des additions. Après, j'ai confiance. Les architectes sont des gens très souples qui s'adaptent vite et très

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1: Bonjour à tous et merci d'être avec nous pour ce nouveau numéro des dossiers de construction 21. Nous allons aujourd'hui, dans le cadre des deux tables rondes, évoquer avec nos invités le sujet de la mobilité décarbonée, mais aussi de ses enjeux et de ses solutions. Clairement, à l'horizon 2050, un cap a été fixé. Zéro émission nette de carbone pour la France. La mobilité urbaine est donc particulièrement concernée, tant ses circulations que la construction des véhicules et des infrastructures qui contribuent aujourd'hui grandement aux consommations d'énergie et aux émissions de carbone. Nous allons donc, grâce à la participation et aux diverses expertises des invités du jour, nourrir la réflexion sur les enjeux de la mobilité durable, les changements d'usage, mais aussi les solutions qui s'avéreront les plus adaptées à l'avenir, ainsi que les modes de financement. Information importante avant de démarrer cette émission, ce dossier a été réalisé en collaboration avec le Lab Recherche Environnement de Vinci Paritech et le CEREMA. Quatre experts ont participé à structurer, en tout cas, ce dossier et à assurer la rédaction en chef, je vais d'ailleurs les citer. Fabien Laurent, professeur à l'école des ponts Paritech et recherche et chercheur pardon HDR au laboratoire Ville Mobilité et Transport, dont il a été cofondateur. Il sera avec nous d'ailleurs tout à l'heure. Nicolas Coulombelle, maître de conférence à l'école des ponts Paritech et chercheur au laboratoire Ville Mobilité et Transport. Katia Renesson, qui sera avec nous également tout à l'heure, chargée de mission voirie pour une ville durable au CEREMA. Et enfin, Laurent Jardinier, chargée de mission recherche et approche nouvelle sur le champ mobilité et transport. Alors avant de démarrer cette première table ronde, petite présentation justement de ce dossier mobilité qui est riche en enseignements et nous allons justement faire un point avec vous, Fabien Laurent. Bonjour Fabien Laurent. On vous entend pas Fabien, il faut déconnecter votre micro s'il vous plaît. Bonjour Fabien.
2: Pardon, très bien. Bonjour.
1: Bonjour. Alors donc je rappelle que vous êtes professeur à l'école des ponts Paritech et chercheur HDR au laboratoire Ville Mobilité et Transport. Donc vous êtes le cofondateur. Est-ce que vous pouvez dans un premier temps nous présenter le Lab Recherche Environnement Vinci Paritech et surtout les grandes orientations de ce dossier?

0: Oui, volontiers. Alors, je préciserai tout d'abord que j'ai effectivement cofondé le laboratoire Ville, Mobilité, Transport, qui est commun entre l'École des Ponts Paris Tech et puis l'Université Gustave Eiffel.
1: Oui.
0: Mais j'ai rejoint depuis le début de cette année le Centre international de recherche sur l'économie et le développement, le CIRED, auquel l'École des Ponts participe également
1: Très
0: et
1: bien.
0: qui est justement centré sur les enjeux environnementaux pour le très long terme, je dirais, donc ce passage de la mobilité à la durabilité, situe bien mes intérêts de recherche. Alors, le Lab Recherche Environnement, qu'est-ce que c'est? C'est effectivement un partenariat entre le groupe Vinci, que je n'ai pas besoin de présenter,
1: Oui.
0: et puis trois écoles de Paris Tech, l'école des mines.
1: Ah, on a perdu Fabien Laurent. C'est pas grave, on récupérera Fabien Laurent tout à l'heure. On va passer à vous, Katia Renesson, chargée de mission voirie pour une ville durable au CEREMA. Vous nous présentez le CEREMA dans un premier temps, s'il vous plaît, Katia?
2: Oui, bonjour. Eh bien, le CEREMA, c'est le centre d'études et d'expertise sur les risques, l'environnement, la mobilité et l'aménagement. C'est un établissement public qui apporte un appui scientifique et technique pour élaborer, mettre en œuvre, évaluer sur les territoires les politiques publiques de l'aménagement et du développement durable.
1: Oui.
2: C'est un établissement public qui travaille pour l'État, pour les collectivités territoriales, donc de plus en plus d'ailleurs, pour les entreprises, avec comme fil conducteur la transition écologique et l'adaptation au changement climatique.
1: Très bien. Alors, vous avez fait un choix de maître hein, pour gérer ces dossiers. Comment vous avez fait pour retenir justement les candidats, voire les experts qui ont participé à ce dossier?
2: Alors, pour la construction de ce dossier, donc nous avons sollicité différentes personnes au sein d'organismes très variés, tels que des universités, des centres de recherche, des
1: Oui.
2: groupes de réflexion, des collectivités, des établissements publics, des bureaux d'études, des entreprises, afin que ces personnes partagent leur expérience et leur retour d'expérience, et leur expertise, pardon, et leur retour d'expérience.
1: Oui.
2: Au total, donc, nous avons rassemblé 32 articles et aujourd'hui, nous avons sélectionné 5 contributions, donc 5 intervenants que nous avons répartis en 2 tables rondes. Une première table ronde qui est introductive et générale et qui porte sur les enjeux, les principaux leviers pour
1: Effectivement.
2: décarboner les mobilités.
1: Oui.
2: Et une deuxième table ronde qui, cette fois-ci, est plutôt axée sur les solutions en matière de partage de la voirie. Et nous avons choisi de mettre à l'honneur, d'une part, les solutions qui favorisent la pratique de la marche et du vélo,
1: Oui.
2: qui sont des modes de déplacement extrêmement sobres en carbone, qui sont des modes de déplacement de proximité, mais pas uniquement, hein, puisque, comme ce sera dit tout à l'heure, le vélo est aussi une solution très efficace de déplacement dans les zones de moyenne densité et aussi les zones peu denses. Et puis donc par ailleurs, nous avons souhaité également parler des solutions qui appellent des modes de déplacement plus vertueux en périphérie des grandes agglomérations, avec une intervention qui est prévue sur la création de voies de circulation réservées sur autoroute ou voie express, réservées pour les besoins des transports collectifs, du covoiturage ou des véhicules à très faible émission.
1: Très
2: Donc
1: bien.
2: voilà un petit peu la structure des deux tables rondes.
1: Parfait. Donc des intervenants avec lesquels on va faire connaissance dans quelques instants. Mais Fabien Laurent vous a perdu tout à l'heure. Vous voulez reprendre vos propos? Allez-y, je vous en prie.
0: Oui. Donc, j'étais en train de situer le laboratoire recherche environnement, partenariat de Vinci et de Paris Tech.
1: Oui.
0: Donc, nous sommes trois écoles de Paris Tech, trois écoles d'ingénieurs de Paris Tech à contribuer à ce lab recherche environnement qui traite de bâtiments, d'énergétique, d'analyse de cycle de vie. Agro-Paris Tech aussi qui va traiter de la nature, de la biodiversité, de l'agriculture en ville. Et puis, l'école des ponts, elle, s'intéresse à la mobilité, à l'aménagement et à l'urbanisme. Alors pourquoi ces trois écoles en partenariat avec Vinci? Le Lab Recherche Environnement s'est appelé aussi Chaire Éco-conception des ensembles bâtis et des infrastructures. Ces choses-là, que ce soit des bâtiments, ce sont des équipements en fait de nos sociétés pour sa vie quotidienne,
1: Oui.
0: des équipements qui sont investis pour le très long terme, au même titre que les routes, que les chemins de fer. Au même titre, finalement, que les matériels roulants qui ont une très longue durée de vie, hein, tels que des trains ou des autobus. Donc, tout cela, ça s'organise. Et puis, comme on les utilise dans notre vie quotidienne, il faut faire attention à quelles sont leurs performances pour l'environnement et en particulier leur impact sur le climat. Voilà les choses que nous traitons dans le Lab Recherche Environnement. Et donc, nous avons été ravis de pouvoir contribuer à l'animation de ce dossier.
1: Très bien. Fabien Laurent, vous allez rester avec nous puisque vous participez à la première table ronde. Et je vais également proposer à Katia, hein, sauf si elle a quelque chose à rajouter, de rester avec nous également. Katia, vous voulez rajouter autre chose ?
3: Non, c'est bon pour l'instant.
1: Très bien, parfait. Eh bien, écoutez, je vous propose donc de démarrer cette première table ronde sur décarboner nos mobilités, enjeux et principaux leviers.
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1: Alors, on va continuer avec vous, Fabien Laurent, et on va surtout évoquer l'article que vous avez coécrit avec les rédacteurs en chef du dossier, hein, je crois. Hein, vous confirmez ? Très bien. Alors donc c'est un article qui aborde les principaux enjeux de la mobilité décarbonée au regard de l'actualité et les clés pour relever le défi. Je vous laisse la parole.
0: Oui, alors déjà peut-être partir du constat que la mobilité c'est l'affaire de tous. On est tous utilisateurs soi-même à titre personnel comme voyageur, mais aussi quand depuis chez nous on se fait livrer ou quand après on achète des produits dans des magasins. Donc, nous sommes tous utilisateurs, c'est notre affaire à nous, et nous sommes relativement bien dotés, hein, dans notre pays, en France, dans nos différents territoires. C'est pas forcément aussi bien développé partout, mais nous avons quand même des solutions de transport performantes, efficaces pour les usagers, et donc qu'il s'agit de rendre compatibles avec les enjeux environnementaux de la planète.
1: Oui.
0: De la planète. Donc, cette conscience qu'il faut adapter nos systèmes de manière à rentrer dans une espèce de budget d'émissions carbone pour la France, compte tenu de ce qui se passe sur l'ensemble de la planète, cette conscience se diffuse de plus en plus. Ce qui fait que beaucoup de personnes ont envie de contribuer à relever ce défi. On l'a vu récemment avec la Convention citoyenne sur le climat.
1: Tout à fait.
0: Il y a une large part des dispositions, des recommandations en fait de cette commission qui concerne la mobilité. On sent bien qu'il y a là quelque chose à réorganiser, à faire évoluer. Alors ça se retrouve dans notre dossier, dans la partie finale, qui traite de comment se concerter, comment réfléchir ensemble, comment préparer ensemble l'adaptation de notre système de mobilité. Alors, on situe ça dans le temps en pensant au très long terme. Effectivement, on est en train de dire engagement à l'horizon 2050, si on met de carbone.
1: Oui.
0: Et ça commence maintenant, et même ça a déjà commencé. Il y a vraiment cette question d'échelle temporelle qui est importante et de rentrer dans l'action, d'adapter progressivement nos systèmes. Donc ça, on en parlera en particulier avec la table ronde relative au partage de la rue, de l'espace de circulation et de stationnement. C'est vraiment tout à fait important de donner aux différents modes des bonnes conditions de circulation, de mesurer un peu la place de chaque mode, de revenir en arrière par rapport à ce que la génération précédente a fait, à savoir donner énormément de place à l'automobile sans forcément se rendre compte que ça n'allait pas être soutenable.
1: Évidemment, qu'on allait arriver à saturation, ça c'est sûr.
0: La saturation, et vous savez, alors, la perception des enjeux, elle évolue progressivement.
1: Tout à fait.
0: Il y a 10 ans, on ne parlait pas tant que ça de climat. Mmh. Il y a 10 ans, on commençait à en parler quand même déjà pas mal. Il y a 20 ans, ce qui nous préoccupait beaucoup, c'était le renchérissement du pétrole.
1: Oui.
0: C'était cette impression que les gisements allaient s'épuiser, qu'on n'en aurait pas assez pour tout le monde. Mais en fait, on en a assez du carburant fossile. Le problème, c'est que les émissions de carbone qu'entraînent leur combustion, ça ne marche pas. On n'a pas un budget infini d'émissions de carbone. Et donc, il faut qu'on organise les choses différemment. Alors, dans le dossier, de quoi on parle ? Donc, quand on parle, alors, il y a donc cette réflexion sur quelle place faire aux différents modes dans l'espace public, des voies de covoiturage, par exemple, des pistes cyclables, bien sûr, comment donner aux différents modes des bonnes conditions de circulation. Mmh. J'insiste sur le fait que les conditions de circulation qu'on a fait à l'automobile sont quand même remarquablement bonnes. Quand on est pris dans des embouteillages, on peste. On est tous comme ça, bien sûr. N'empêche, on est dans sa voiture, on est assis confortablement, en sécurité, protégé de la pluie. On a quand même des conditions sacrément confortables.
1: Oui.
0: Et en plus, mine de rien, on n'a pas besoin de naviguer entre d'autres véhicules comme sont souvent obligés de le faire les vélos.
1: Et les scooters.
0: Les piétons qui ont souvent leur trottoir encombré. Oui, oui, tout à fait, les scooters.
1: Et les scooters, oui.
0: Donc, on fait quand même des belles conditions encore à l'automobile et on voudrait donner aux autres modes de transport la possibilité, comme ça, d'avoir des trajectoires
1: en suffisamment
0: En fait, une
1: place à part entière. Hein.
0: Suffisamment...
1: Très bien.
0: Voilà, exactement.
1: Très bien.
0: Donc, ça se dira. Et puis, sinon, on a des solutions technologiques, effectivement, dont on pourra parler.
1: Alors, pour compléter vos propos, Fabien Laurent, on va accueillir Aurélien Bigot. Bonjour Aurélien.
5: Bonjour.
1: Vous allez bien ?
5: Très bien, merci.
1: Merci d'être avec nous. Vous êtes chercheur associé à la chaire Énergie et Prospérité. Alors clairement, la France s'est fixée pour objectif d'atteindre la neutralité carbone et une décarbonation, quasiment, c'est comme ça qu'on dit, hein, c'est ça Aurélien ?
5: C'est ça, décarbonation
1: ouais. Quasiment complète du secteur des transports à l'horizon 2050. Et justement, vous avez évoqué dans l'article sur lequel vous êtes intervenu les 5 leviers à mobiliser pour réussir la décarbonation des transports. Alors vous pouvez nous dire quels sont ces 5 leviers ? Pour commencer.
5: Alors, en effet, l'objectif de la stratégie nationale bas carbone française, c'est donc d'atteindre la neutralité carbone sur l'ensemble de l'économie. Et pour les transports, c'est une décarbonation quasiment complète. C'est-à-dire qu'il ne reste quasiment plus du tout de pétrole dans les transports en 2050. Il en reste seulement un peu dans le maritime et dans le transport aérien. Mais sinon, tous les transports terrestres sont complètement décarbonés, donc plus une seule goutte de pétrole dans les voitures, les camions, les trains, etc.
1: Oui.
5: Et pour atteindre cet objectif très ambitieux, puisqu'il nous reste un peu moins de 30 ans désormais, la stratégie nationale bas carbone, la SNBC, comme on l'appelle en sigle, s'est fixée 5 leviers pour réduire du coup ces émissions de CO2 et réduire cette dépendance au pétrole, qui représente encore voilà, plus de 90% des consommations d'énergie des transports aujourd'hui. Et du coup, ces 5 leviers, donc le premier d'entre eux, c'est la demande de transport, la modération de la demande de transport. La demande, c'est un peu le volume de kilomètres parcourus, par exemple, que font les voyageurs. Et cette demande, par le passé, sur les dernières années, les dernières décennies, ça a été le principal facteur qui a expliqué l'évolution des émissions de CO2 au cours du temps. Donc, d'une année sur l'autre, finalement, le fait que les émissions augmentent ou pas, c'est souvent le fait que les usagers ont fait plus ou moins de kilomètres en fonction du prix du pétrole, un peu de la vitesse des mobilités ou de l'évolution du PIB. Et ça, à l'avenir, si jamais on veut modérer cette demande de transport, ça veut dire qu'il faut abandonner en quelque sorte le soutien qu'il peut y avoir aujourd'hui à l'ensemble des modes pour seulement soutenir les modes vraiment bas carbone.
1: Oui.
5: Et puis avoir un aménagement du territoire qui soit tourné justement vers ces modes de transport peu consommateurs d'énergie et peu émetteurs de gaz à effet de serre. Donc on parlera tout à l'heure des mobilités actives.
1: Tout à fait.
5: Ça peut être aussi, et bien évidemment, les transports en commun qui sont aussi à développer. Ensuite, justement, ce deuxième levier, c'est celui du report modal.
1: Oui.
5: Donc, c'est de se tourner depuis les modes fortement consommateurs d'énergie, fortement émetteurs, que sont notamment pour la mobilité, l'avion et la voiture, vers justement ces autres mobilités plus sobres en carbone. Jusqu'à maintenant, ce levier-là a été beaucoup poussé par les politiques publiques, mais n'a pas encore produit énormément d'effets sur les émissions. Mm-hmm. On a eu un faible report modal depuis un peu plus de 20 ans vers le transport ferroviaire, mais qui a un effet qui peut se mesurer à de l'ordre de 3% de baisse des émissions de CO2 via ce levier. Donc, c'est encore assez insuffisant. Et à l'avenir, les scénarios de prospective mettent en évidence un potentiel de moins 20% des émissions liées à ce levier. Ensuite, le troisième levier, ça va être celui du remplissage des véhicules. Donc, c'est notamment là-dessus qu'il y a le potentiel du covoiturage pour la mobilité en remplissant davantage les véhicules. Ensuite, le quatrième levier, ça va être celui de l'efficacité énergétique de ces véhicules.
1: Oui, évidemment.
5: Donc, c'est faire en sorte qu'on consomme moins d'énergie. Donc, à la fois, il y a des leviers technologiques. Donc, par exemple, des progrès techniques sur les moteurs. Ça peut être via l'électrification des véhicules. Il y a aussi des leviers de sobriété. Par exemple, la baisse de vitesse sur les routes ou développer des véhicules beaucoup plus légers. Ça permet aussi de faire en sorte qu'ils consomment moins d'énergie, bien évidemment. Et puis enfin, le tout dernier levier, ça va être le levier de décarbonation de l'énergie. Donc, c'est justement de passer d'énergie carbonée tels que le pétrole qu'on utilise énormément aujourd'hui, vers des énergies décarbonées. Donc là, c'est développer notamment la mobilité électrique. C'est essentiellement ça, notamment, qui va se développer sur la voiture, sur les véhicules les plus légers. Et après, pour les autres types de véhicules ou pour les autres modes de transport, ça peut être éventuellement aussi les biocarburants, le biogaz ou encore l'hydrogène, à condition, bien sûr, que toutes ces énergies-là soient produites de manière durable.
1: Oui, alors...
5: Donc, pour l'instant, c'est un levier, en tout cas, qui a peu évolué, et c'est un grand défi à l'avenir, bien sûr, de...
1: Mais alors justement, Aurélien, il faudra aussi convaincre de nombreux acteurs pour qu'ils se mettent tous ensemble à travailler pour atteindre ces objectifs, on est bien d'accord. Est-ce que vous pensez que tous les acteurs concernés justement par ces questions-là pourront se mettre d'accord pour un objectif atteint en tout cas en 2050?
5: C'est le grand défi en effet de coordonner tout ça et de passer à l'échelle suffisamment rapidement. En tout cas, il y a vraiment une réelle rupture qui est prévue dans la stratégie nationale bas carbone en termes d'émissions. Il faudra vraiment combiner les cinq leviers et que l'ensemble des acteurs concernés agissent de concert pour réussir la rupture qui est prévue dans la stratégie.
1: Ouais, il sera là le grand défi en tout cas. Fabien Laurent, est-ce que vous souhaitez rajouter quelque chose avant de conclure cette première table ronde? Est-ce que vous êtes toujours avec nous? Fabien Laurent, non, il est parti. Bon, eh bien, je vais vous laisser le mot de la fin, Aurélien Bigot. Qu'est-ce qu'il reste à dire ou à faire, justement, avant d'aborder dans cette seconde table ronde les solutions, innovation et partage de la voirie?
5: Je pense qu'en tout cas, aujourd'hui, il y a deux grands leviers, si on essaie de regrouper certains des leviers que j'ai évoqués. Il y a à la fois les leviers technologiques, qui sont aujourd'hui déjà beaucoup portés, à la fois par les politiques publiques et les acteurs privés. Puis il y a des leviers davantage de sobriété, d'aménagement du territoire, de changement de comportement, etc., qui cette fois-ci sont moins portés par, notamment par les politiques publiques, de ce qu'on peut en voir aujourd'hui. Et je pense que c'est le grand défi aussi de réussir, non pas seulement à développer les leviers technologiques qui sont dans tous les cas indispensables, mais aussi changer les modes de vie pour aller vers des modes de vie moins consommateurs d'énergie, de ressources et de carbone.
1: Alors, pardonnez-moi Aurélien, j'ai oublié de vous demander ce que c'était que la chaire énergie et prospérité. Vous pouvez nous en dire deux mots?
5: La chaire énergie et prospérité, c'est une chaire qui regroupe des entreprises et différentes écoles pour travailler sur les thématiques de transition énergétique et notamment sur les liens entre économie et transition énergétique.
1: Bon, bah écoutez, c'est parfait. Merci beaucoup Aurélien Bigot d'avoir participé à cette première table ronde. On salue également Fabien Laurent qui est parti ou qui peut-être reviendra dans quelques instants. Merci à vous. Merci. Je vous propose maintenant de passer à cette seconde table ronde.
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1: Nous allons maintenant aborder les solutions, les innovations et le partage de la voirie avec nos prochains invités, Mathieu Pochon, Camille Thomé et Pascal Glasson. Bonjour à tous les trois.
6: Bonjour.
7: Bonjour.
1: Bonjour, Mathieu Pochon, vous êtes ingénieur en environnement indépendant, membre du comité de rue de l'avenir suisse. C'est comme ça qu'on dit, je ne me suis pas trompée?
6: C'est tout juste. Oui.
1: Très bien. Alors, votre article donc que vous avez sur lequel vous vous êtes penché, qui porte le titre des espaces publics qui marchent pour le climat, a été coécrit avec Cédric Boussug, chef de projet espaces publics et piétons, et Nicolas Fourmanec, chef de projet aménagement de la voirie urbaine et adaptation au changement climatique au CEREMA. Est-ce que vous pouvez nous en dire deux mots justement? Comment vous avez travaillé justement sur ce sujet?
6: Oui, volontiers. Donc c'est un article qui est en fait venu un peu dans la continuité d'une journée de rue de l'avenir suisse qui s'est organisée l'automne passé et puis qui portait sur la question de l'adaptation de l'espace public au changement climatique. Donc oui. Là, on était plutôt dans des questions d'adaptation face à la surchauffe urbaine qui devient maintenant une réalité. Et puis, ce sujet de la décarbonation qui était proposé ici invitait un peu à voir aussi les questions de marchabilité entre cet aspect de l'adaptation et puis de l'autre côté de la décarbonation nécessaire du système de mobilité. Donc en fait, l'article est un peu un écho aux différents exemples qui sont ressortis de ce travail qui a été fait à la journée rue de l'avenir 2020. Je ne sais pas s'il faut que je présente peut-être
1: Rue de l'avenir. Oui, tout à fait. J'allais vous demander justement qu'est-ce que c'est que rue de l'avenir. Déjà, ça porte un joli nom. C'est sympa.
6: Oui, c'est vrai. Oui,
1: alors, rue de l'avenir.
6: Un nom assez porteur.
1: Exactement. Alors, qu'est-ce que c'est?
6: Donc c'est un nom qui regarde vers l'avenir, mais qui est en même temps assez ancien, puisque Rue de l'Avenir Suisse fête ses 40 ans cette année, donc je tenais...
1: Ah, bah joyeux anniversaire à la Rue de l'Avenir, alors.
6: Alors, ouais. J'étais pas là quand ça a démarré, mais donc Rue de l'Avenir Suisse, qui est une sœur française, Rue de l'Avenir France, sont deux associations qui ont pour but... qui ont un rôle de plateforme sur les questions d'urbanisme de proximité et qui visent à promouvoir la rue et l'espace public comme un espace de vie, pour faire court. Et donc, essayent par des journées d'études, par la publication de bulletins, de promouvoir différents exemples dans ce sens-là. Donc, voilà.
1: Donc, le but, c'est que la proximobilité soit le seul scénario qui permette d'atteindre l'objectif national. Hein, on est d'accord ? En gros.
6: Alors justement, dans l'article qu'on a coécrit, on a un peu replacé justement la marche dans une vision un peu systémique des questions de décarbonation, dans l'idée où la marche en fait en soi n'est pas du tout émettrice de CO2, ou alors juste par la respiration de l'humain.
1: Alors si en plus vous allez nous empêcher de respirer maintenant, ça va être compliqué. Hein. Très bien.
6: Donc il y a une sorte d'évidence comme ça que la marche est un moyen de transport complètement neutre. Par contre, elle est complètement aussi, enfin, ou très largement absente des politiques publiques dans ce sens-là. Ça, c'est un peu les constats qui sont faits. Et puis, pourtant, justement, l'étude qui était remise en avant et qui date de 2015. Une étude commanditée par la SNCF qui met en avant, enfin qui compare trois scénarios d'évolution de la mobilité à l'horizon 2050 en France, et puis qui concluait que le seul scénario qui permettait de respecter les objectifs de la stratégie bas carbone était celui de la proximobilité, qui en fait c'est un petit peu comme l'expliquait Aurélien Bigot, cumule à la fois un report modal, une altermobilité, à un effort assez conséquent en termes d'aménagement du territoire d'évolution des modes de vie pour aller vers plus de proximité, en fait. Donc ça, c'était important pour nous aussi de le remettre en avant, parce que la marche là-dedans, elle a un fort rôle à jouer.
1: Alors, j'ai bien compris le message, Mathieu Pochon, mais comment est-ce qu'on pourrait, justement, dans le cadre de votre réflexion, améliorer le confort, justement, des piétons pour que ce soit plus simple? Parce que c'est pas toujours simple de prendre certaines aires ou certaines routes à pied. Comment est-ce qu'on pourrait améliorer tout ça, en fait?
6: Alors, je pense que là, dans l'article, on a essayé de montrer un peu, à la fois, il y a toute une série de recettes qui sont maintenant quand même assez bien documentées, notamment par le CRMA. Il y a des fiches sur la promotion de la marche à l'échelle des communes. Hein. Je pense que là, les collectivités locales ont un très grand rôle à jouer.
1: Oui.
6: Après, bien sûr, la question de l'aménagement du territoire a aussi un fort impact sur cette promotion de la marche, puisque l'organisation des territoires va aussi impacter les déplacements. Après, dans les solutions, finalement, ça se combine un peu avec ces questions à la fois qu'on connaît déjà, de sécurité, de confort, aussi peut-être d'orientation.
1: Et d'accessibilité, effectivement. D'accessibilité, des trottoirs, absolument. Oui, très bien.
6: Disons que dans l'article, on a surtout voulu mettre en évidence les questions qui sont un peu mises en danger par l'adaptation au changement climatique. Enfin, disons, si elle n'est pas faite.
1: Oui.
6: Sur les questions de confort climatique, donc avec là, amener des ombrages, amener des lieux de repos. Et puis, bien sûr, la végétalisation de l'espace massive, rue va aussi jouer un rôle important dans ce sens-là.
1: Très bien, très bien. Mathieu, vous pouvez rester avec nous, hein, vous pourrez intervenir si vous le souhaitez. Alors, une fois maintenant qu'on a parlé de la marche à pied, on va parler du vélo avec Camille Thomé. Bonjour Camille.
7: Bonjour.
1: Merci d'être avec nous. Vous êtes directrice de Vélo et Territoire. Alors justement, vous n'avez pas rédigé l'article, mais vous représentez l'article, puisqu'il a été rédigé par Stéphanie Mangin, chef de projet observation du vélo chez Vélo et Territoire. Merci d'être là et de la représenter. Alors justement, avec la crise Covid-19, l'utilisation du vélo a considérablement augmenté et clairement, on a tous remarqué le phénomène. Sur quel type de réflexion votre article s'est appuyé ?
7: Alors, notre article s'est appuyé, pas tant sur une réflexion que par de l'observation tout à fait quantifiable et technologique, pour le coup, par un outil qu'on appelle la plateforme nationale des fréquentations, qui oui. est monitorée par Vélo et Territoire, mais qui agrège des données enregistrées par des compteurs disposés partout en France, par toutes sortes de collectivités en milieu urbain, périurbain ou rural, qui agrège des données de compteurs vélo. On s'attache à compter le nombre de passages vélos enregistrés sur ces boucles ZELT, comme on dit dans le jargon, et qui nous ont raconté pas mal de choses l'année dernière. Alors avec le phénomène Covid, on a voulu démontrer ce qui se passait avant après confinement. Donc au départ, on a sorti des bulletins vélo et déconfinement pour voir si le confinement et l'ouverture progressive des foyers et de la mobilité donnaient 2-3 choses sur le vélo. Et force est de constater que oui, en 2020, hors période de confinement, le vélo en France a connu un boom de 27%. Oui, c'est tout à fait important, on n'a jamais vu ça.
1: C'est vrai qu'on a remarqué aussi, moi qui habite Paris, les fréquentations cyclables ont explosé. Alors je crois que c'est plutôt une observation nationale, hein. On est d'accord, hein.
7: Alors nous, c'est évidemment une observation nationale, oui, tout à fait. Mais là où je vous donne raison, c'est que cette observation de boom de nombre de passages vélos enregistrés est particulièrement sensible en milieu urbain, des raisons que l'on imagine évidemment. Tout d'abord, en milieu parisien, c'est particulièrement sensible avec le report de beaucoup d'utilisateurs des transports publics, notamment le métro, vers des mobilités plutôt de surface. Alors il y a eu probablement beaucoup de reports modèles sur la marche à pied, hein, ça je pense aussi.
1: Comme le disait notre invité Mathieu Cochon.
7: Oui, tout à fait. Et puis sur le vélo, on a fait une petite campagne, le vélo, mon geste barrière. C'est vrai qu'à pied ou à vélo, non mais on a la bonne distance, on est en plein air. C'est vrai. La petite cerise sur le gâteau de l'utilisation du vélo, c'est qu'en plus, on n'est pas obligé de porter le masque.
1: Comme sur le scooter.
7: Par les temps qui courent, est particulièrement agréable.
1: Tout à fait.
7: Blague à part sur ces questions-là, on parlait de trajectoire, neutralité carbone.
1: Oui.
7: 2050, ce type d'augmentation des fréquentations France entière ou que ce soit ville après ville, c'est ce type d'augmentation dont nous avons besoin chaque année et non pas juste en période Covid pour espérer atteindre ces objectifs. Donc la marche elle est quand même assez haute avec tous les leviers qui sont à notre disposition et énoncés plus tôt, il va vraiment falloir faire beaucoup pour aménager le territoire, la ville et la vie autour des mobilités actives.
1: Donc clairement, le vélo s'oppose clairement en réponse favorable aux besoins d'une mobilité du quotidien plus résiliente et décarbonée. Hein. C'est ce que vous êtes en train de nous dire en gros.
7: Ah oui, oui, alors peut-être qu'on mange un peu plus que les piétons et à ce titre-là, peut-être
1: déjà, que certains d'entre vous ne respectent pas. Déjà, certains d'entre vous ne respectent pas les feux rouges. Alors ça...
7: Ah oui, mais ça ne met pas plus de carbone.
1: C'est vrai.
7: Non, mais blague à part, c'est vrai que la ville et la vie et le territoire actuellement n'est pas construit et adapté pour les mobilités actives de manière générale. C'est mieux que ce que ça n'était pas avant. On a fait des progrès, mais la route est encore longue et très clairement, si le système dans lequel nous sommes en France avec des réseaux de routes incroyablement denses, maillées et structurées par la voiture, on est encore loin du compte, que ce soit pour la marche ou pour le vélo. Et là-dessus, c'est là-dessus que l'action publique, l'action des acteurs publics et les collectivités du réseau Vélo et Territoire doivent se porter.
1: Très bien. Alors, avant de donner la parole à Pascal Glasson, vous nous faites une petite présentation de Vélo et Territoire. Bon, on a compris que vous comptiez le nombre de vélos, hein, mais à part ça, vous faites autre chose quand même.
7: Oui, alors, entre autres petites choses, on compte les vélos, mais pas que France entière. Non, on compte les vélos dans le cadre d'un partenariat avec le ministère de la Transition écologique, à qui on fournit ces chiffres en lien avec les collectivités qui déposent ces fameux compteurs. Et ces collectivités sont en fait les adhérents de notre réseau. On fédère au sein de Vélo et Territoire 11 régions, 66 départements, conseils départementaux, et une grosse cinquantaine de PCI, comme on dit dans le jargon. Ça va du parc naturel régional du Haut-Languedoc en passant par la métropole du Grand Lyon ou de Nantes ou de Lille, métropole européenne. ce qu'on leur offre aux collectivités du réseau, enfin leur offre, elles adhèrent pour ça, c'est pour le cap stratégique pour l'action qu'on leur propose et qui s'appelle France à vélo 2030 et qui globalement leur propose un cap stratégique qui est tout à fait en écho au plateau que nous avons aujourd'hui, hein, comment oui. est-ce qu'on décarbone la mobilité. Les objectifs du réseau, c'est achever les schémas vélos. Les schémas directeurs, les itinéraires sécurisés et continuent à horizon 2030 pour l'équilibre des territoires, ça vaut pour le schéma national, les schémas régionaux, départementaux, locaux, cyclables, bien évidemment. Oui. Ça entend, ce cap stratégique, faire du vélo un outil de mobilité à part entière et pas un outil de mobilité, mais après la voiture, s'il vous plaît. Hein, voilà, il y a un gros potentiel de report modal là-dessus. Faire de la France aussi une grande nation cyclable, on est clairement encore un pays en développement, la France.
1: Ah sur oui, ces questions-là. Le mot est fort. Très bien.
7: Oui, oui, ben, on va pas avoir peur de le dire. Le plan vélo ambitionne 9% de part modal vélo à raison 2024. Mmh. L'année des JO, on en est à péniblement 3% aujourd'hui, donc c'est énorme comme bond. Et la stratégie nationale bas carbone ambitionne 12% à raison 2030. Là encore, il va falloir se remonter les manches, et dans les grandes largeurs. Donc, voilà les collectivités, ce vers quoi elles sont tournées.
1: Très bien. Camille Thomier, vous restez avec nous. Hein, si vous souhaitez intervenir, n'hésitez pas. On va dire bonjour à Pascal Glasson. Bonjour, Pascal.
8: Bonjour.
1: Vous allez bien ?
8: Très bien, merci.
1: Bon, alors, vous êtes directeur de projet gestion des voiries et régulation des trafics pour le CEREMA. Un petit mot sur le CEREMA avant d'aborder le sujet avec vous ?
8: Oui, alors le CEREMA, Centre d'études et d'expertise sur les risques, l'environnement, la mobilité et l'aménagement, c'est un établissement public administratif sous double tutelle, ministère de la Transition écologique et ministère de la Cohésion des territoires et des relations avec les collectivités territoriales. Et son objectif est d'apporter son expertise technique et scientifique auprès des services de l'État, des collectivités et des entreprises dans de nombreux domaines, dont la mobilité.
1: Très bien. L'article que nous allons aborder avec vous a pour titre « Les voies réservées, un outil au service de l'optimisation de l'usage des infrastructures routières ». C'est un article que vous avez coécrit avec Nicolas Moronval, chef du département innovation et développement. Alors, quelles sont les réflexions que vous avez développées dans le cadre justement de cet article, Pascal ?
8: Donc, l'objectif de l'article était de resituer les voies réservées, notamment en France, en disant que depuis plusieurs années, un travail est réalisé sur les voies réservées. On a vu apparaître d'abord des voies réservées au transport collectif il y a plusieurs dizaines d'années. Et maintenant, l'enjeu porte plutôt sur le développement de voies réservées au covoiturage. Et comme son nom l'indique, c'est réservé à la fois aux véhicules avec deux occupants ou plus, aux véhicules de transport en commun, aux taxis et aux véhicules à très faible émission, c'est à la fois les véhicules à hydrogène et les véhicules électriques. Et donc l'objectif, comme on le disait tout à l'heure, dans le cadre de la stratégie bas carbone et des leviers qu'on peut mettre en place pour atteindre ces objectifs, c'est de changer les comportements et donc de pousser les usagers à se diriger vers des mobilités moins émettrices, donc le covoiturage, les transports en commun, etc.
1: Très bien. Est-ce qu'il y a des pistes de réflexion sur l'avenir ? Est-ce que vous pensez que ça fera partie des objectifs réalisables ?
8: Alors, bien sûr. Alors, pour l'instant, les voies réservées au covoiturage, ça reste pour l'instant assez anecdotique,
1: hein, oui, ça, mine
8: de rien, en termes de projets réalisés. On a eu en France deux essais précurseurs en 2017 dans la commune de Mérignac et en 2018 à la douane de Tonnex-Vallard. Et les premiers gros projets qui sont sortis sont des projets qui sont sortis en 2020 sur l'autoroute A48, donc qui arrive sur Grenoble, et sur les routes métropolitaines M6 et M7 de part et d'autre du tunnel sous Fourvière du côté de Lyon. Donc finalement, les deux premiers projets extrêmement importants, on parle de plus de 8 km d'aménagement à chaque fois.
1: Oui.
8: Les premiers projets datent de l'année dernière. Donc,
1: mais est-ce que ces projets ont porté leurs fruits ? Est-ce qu'il y a eu un retour d'expérience là-dessus ?
8: Alors malheureusement, les retours d'expérience sont encore compliqués à faire dans la mesure où une voie réservée au covoiturage, pour faire simple, c'est une sorte de créneau de dépassement qui permet aux usagers autorisés finalement de gagner du temps par rapport aux autres usagers. Donc ces voies réservées sont aménagées sur des secteurs où il y a des congestions récurrentes et justement avec le Covid-19, il faut voir que les trafics ont baissé sur un certain nombre d'axes et finalement ces voies réservées sont finalement moins, un peu moins utilisées du fait de la baisse générale du trafic. Donc, il va falloir voir dans les prochains mois comment ça se passe. Mais dans tous les cas, le développement de ce type de voies réservées doit continuer. Faut noter que la Convention citoyenne pour le climat préconisait en juin 2020 d'étudier et d'expérimenter le déploiement de ces voies réservées sur l'ensemble des axes menant à des zones à faible émission, donc c'est-à-dire des zones dans lesquelles les véhicules les plus polluants sont interdites. Et cette proposition a été reprise dans l'article 28 du projet de loi climat et résilience. Donc on a bon espoir que dans les prochaines années ce genre de projet se multiplie et apparaisse sur l'ensemble des axes principaux des
1: services des grandes agglomérations. Et puis en plus, pour mettre ce genre d'infrastructure en place, il faut de la place, clairement, et qu'on ne peut pas faire ça sur tous les axes routiers de France. On est d'accord, c'est compliqué, c'est complexe.
8: Alors, ce qu'il faut bien avoir en tête, c'est que la création d'une voie réservée peut se faire de deux façons différentes. Soit on crée de toutes pièces une nouvelle voie en élargissant la plateforme. La solution retenue en France sur les différents projets qui ont été mis en service, c'est plutôt d'utiliser la voie de gauche comme voie de covoiturage à certaines heures. Donc, c'est-à-dire, on met de la signalisation dynamique, on met un losange au-dessus de la voie et de manière dynamique, cette voie est réservée aux périodes de pointe, donc les périodes où on a la congestion sur ces axes, on réserve cette voie au covoiturage. Donc finalement, la création d'une voie réservée nécessite uniquement, entre guillemets, de poser soit des équipements dynamiques si elle est dynamique, soit des panneaux en disant de telle heure à telle heure, cette voie est réservée au covoiturage.
1: D'accord, très bien. On va peut-être demander justement à Camille Thomé ou à Mathieu Pochon s'ils veulent rajouter quelque chose avant de conclure cette deuxième table ronde. Mathieu Pochon, je vais peut-être vous donner la parole.
6: Oui, alors.
1: Est-ce que vous souhaitez rajouter, Mathieu?
6: Je pense que la question que vous posiez de la répartition de l'attribution de l'espace peut en fait être. C'est le rebondissement que je ferais sur le vélo et la marche, c'est que selon les contextes, il faudra se poser la question de quel partage modal de la.
1: Tout à fait.
6: De la chaussée on veut avoir. Et il y a des priorités à calculer comme ça.
1: Bien sûr. Camille Thomé, vous voulez rajouter également quelque chose ou rebondir peut-être ?
7: Oui, à la question du partage de l'espace public, parce que c'est bien de ça dont il est question, c'est un bien public finalement, et que le mieux est de pouvoir accommoder tout le monde, et si possible, en priorité les plus vulnérables étant bien évidemment les piétons éventuellement âgés, les piétons à mobilité réduite. Donc, partant de ce constat-là, il y a une question du rééquilibrage de l'espace qui va passer par une re-répartition, parce que l'hégémonie, elle est clairement sur l'automobile pour l'instant, et prioritairement, donc ça cette hégémonie-là doit tomber. Il y a aussi la question de l'apaisement des vitesses, parce que clairement, pour avoir une vie des courtes distances, parce que c'est pas l'apanage de la ville, faut quand même pas oublier ça. Il faut que les niveaux de vitesse entre un piéton et un automobiliste soient vraiment tempérés. Et ça, j'y crois moi personnellement beaucoup, y compris hors agglomération, parce qu'il n'y a pas que en agglomération qu'on a le droit d'avoir des zones à 20 à l'heure, à 30 à l'heure, ou etc. Ça, c'est un premier point. Et puis un deuxième point, et ça, c'est plutôt, c'est clair qu'en milieu rural, il y a pas trop, à part le coût de ce que l'on met dans son réservoir de voiture, il y a pas trop d'entraves à la circulation motorisée. Voilà. Or, on sait très bien tous les pays qui sont parvenus, que ce soit localement ou nationalement, à rééquilibrer les modes. Ça s'est fait par de la contrainte aussi, y compris fiscale, sur l'automobile et sur ce qui, sociétalement, coûte très cher. Or, l'automobile et les modes carbonés individuels coûtent excessivement cher à la société, en termes de sécurité routière, de pollution, de bruit, de morts induits par la pollution atmosphérique, etc., etc. Et remettre une fiscalité équilibrée au regard de ce que ça coûte réellement auprès de l'individu, ça permettra de rétablir cet équilibre-là. Donc là, ça mériterait tout un autre débat, on ne va pas rentrer là-dedans, mais rétablir les choses et les équilibrer à tous égards, je trouve important d'insister sur ça.
1: Bon, et bien écoutez, le message est passé. Merci en tout cas à vous trois d'avoir participé à cette seconde table ronde. Mathieu Pochon, ingénieur en environnement indépendant, membre du comité de rue de l'avenir suisse. Merci beaucoup d'avoir été avec nous. Camille Thomé, directrice de Vélo et Territoire. Et enfin, Pascal Glasson, directeur de projet gestion des voiries et régulation des trafics pour le CEREMA. Je rappelle à tous ceux qui nous ont suivis que la majorité des articles, ou l'ensemble des articles d'ailleurs, évoqués aujourd'hui sont disponibles et consultables sur le site de Construction 21. Merci en tout cas d'avoir suivi ce nouveau dossier de Construction 21. On se retrouve très vite sur Radio Immo pour un autre dossier.
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0: Le Venezuela, mercredi, a fait 589 morts, annonce faite ce vendredi par la présidente par intérim Delcy Rodriguez. Elle s'est exprimée durant une réunion avec des responsables militaires et civils retransmise par la télévision publique. Les autorités font également état de plusieurs milliers de blessés après les deux secousses de magnitude 7,2 et 7,5 qui ont touché le nord du pays. En France, le ministère de la Santé s'est dit préoccupé aujourd'hui par des décès à domicile survenus alors que la canicule exceptionnelle par son intensité et sa durée touche encore les deux tiers du pays. Le cabinet de la ministre Stéphanie Rist a précisé toutefois dans un message à la presse ne pas avoir de chiffres exhaustifs sur les décès imputables directement à la chaleur. Le pape Léon XIV célébrera une messe sur la place de la Concorde et les Champs-Élysées le 26 septembre au cours de sa visite en France, annonce faite à l'AFP par l'archevêque de Paris, Laurent Ulrich, ce vendredi. Cette messe géante organisée en début d'après-midi devrait attirer 500 000 personnes selon le diocèse. La Commission européenne a annoncé aujourd'hui avoir ouvert une enquête formelle contre le géant pharmaceutique français Sanofi pour une possible entrave à la concurrence sur le marché des vaccins antigrippaux. Le groupe est soupçonné par l'exécutif européen qui avait procédé à des perquisitions l'an dernier d'avoir abusé de sa position dominante en menant une campagne de dénigrement contre un vaccin de l'entreprise australienne CSL Seqirus, le Fluad, concurrent de son propre produit, l'Efueda. Du football avant la dernière journée de la phase de groupe et cette finale contre la Norvège ce soir. L'équipe de France occupe la première place de la poule I, déjà qualifiée pour les 16e de finale. Les Bleus n'ont pourtant aucune raison de considérer leur dernier match de groupe contre la Norvège comme une formalité. Ils termineront soit premier en cas de victoire ou de match nul, soit deuxième s'il y avait une défaite. Avant de s'absenter pour assister aux obsèques de sa mère, Didier Deschamps avait été très clair à propos de ce match. L'objectif reste d'obtenir la meilleure place, la première. C'est la fin de cette édition. Merci de l'avoir suivi.
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2: Bonjour, bienvenue à tous, bienvenue dans cette toute nouvelle édition de Regard Croisé, l'émission qui donne la parole aux architectes d'intérieur. Alors mieux connaître cette profession, savoir quand et comment faire appel à eux, pour quels avantages, chaque mois nous décryptons cette profession au travers d'exemples concrets, de rencontres et de projets. Et on va s'intéresser après la décoration intérieure des particuliers, des espaces de vie, ce mois-ci aux espaces de travail. On est ravis d'accueillir sur le plateau Flora Auvray, bonjour.
3: Bonjour.
2: Vous êtes donc architecte d'intérieur.
3: Tout à fait.
2: On va découvrir vos travaux dans quelques instants. Et vous êtes venue accompagnée de Sandrine Stubb. Bonjour Sandrine.
4: Bonjour.
2: Managing Partner de Sigma Partners. Et avec un projet dont vous allez nous parler dans un instant, Sandrine. Mais tout d'abord, un petit mot de ce que fait Sigma Partners.
4: Oui, donc Sigma Partners, c'est un cabinet que j'ai créé en 2013. Nous sommes spécialisés dans le domaine de la gestion des risques. Et nous travaillons principalement pour des institutionnels, donc des banques, des compagnies d'assurance.
2: Mmh. Alors, le lieu, consultants. Géographique.
4: Nous sommes à côté du 4 septembre.
2: Paris.
4: À côté d'Opéra. À Paris.
2: Donc pas très loin de ce studio.
4: Juste à côté.
2: Juste à côté. Voilà, vous avez pu venir à pied voilà, dans ce beau quartier de la Bourse à Paris, hein, pour ceux qui connaissent le Palais Brongniart. L'idée, c'était quoi le projet? Pourquoi vous avez fait appel à Flora?
4: Alors l'idée, c'était effectivement dans le cadre d'un déménagement et de l'installation dans des locaux plus grands, et de revoir l'espace utilisable, hein, puisqu'on était quand même sur les locaux assez délabrés. Mmh. Et l'idée, c'était vraiment de revoir l'organisation de l'espace et de les adapter à notre besoin.
2: Alors c'est pas évident en radio de faire un avant-après, hein, on n'a pas les photos, mais comment c'était avant? On est de quoi dans rue du 4 septembre? C'est de l'haussmannien, du bel haussmannien, du haussmannien décrépit, ou pas
4: est,
2: du tout?
4: On n'est pas dans de l'haussmannien, on est dans des locaux assez classiques, hein, qui anciennement étaient des habitations et qui ont été réhabilités pour partie en bureau. Et donc voilà, donc plutôt dans leur jus, ça faisait assez longtemps qu'ils n'avaient pas été refaits. Ils étaient occupés par une administration précédemment, donc il y avait beaucoup de placards, beaucoup de dossiers, assez sombre, un très grand couloir. Voilà, ça manquait un petit peu d'air et de vie. Mmh. Voilà, donc on avait quand même un gros travail de réaménagement de l'espace pour les adapter à nos besoins.
2: Et juste une question, quand vous étiez arrivé dans ces locaux, vous aviez tout de suite eu l'idée de rafraîchir l'ensemble, de faire appel à un architecte d'intérieur, ou pas du tout?
4: La première fois qu'on les a visités, en fait, on ne voulait pas les prendre, pour tout vous dire. C'est-à-dire qu'on on les a visités, on ne s'est pas du tout projeté. Donc, ils avaient l'avantage d'être dans le même immeuble que les locaux qu'on occupait précédemment. Et ce qui a changé un peu la donne, c'est quand on a visité effectivement ce qu'on pouvait trouver dans le quartier, en fait, on s'est retrouvé sur des prix bien plus élevés. Et finalement, en fait, l'enjeu, c'était de pouvoir, en investissant finalement, de pouvoir adapter ces locaux à nos besoins. Voilà, et donc c'est pour ça qu'on a fait appel à Flora, puisqu'effectivement, on avait quand même beaucoup de travail.
2: Mmh. comment

0: Vous connaissiez Flora ?
1: Alors par le bouche à oreille, en fait, on avait un consultant qui travaillait chez nous, à qui j'en avais parlé, et qui m'avait recommandé Flora, puisqu'il avait visité un appartement qu'elle avait refait quelque temps avant.
0: Donc appartement de particulier ?
2: Oui, tout à fait.
0: Voilà, Flora qui meurt d'impatience de nous parler justement de comment on fait là quand on arrive, quand on a une mission. Est-ce que déjà c'est quelque chose de courant ? C'est vrai qu'architecte d'intérieur, on pense pas forcément à refaire ou à réhabiliter des bureaux.
2: Oh, si, quand même, j'en fais assez régulièrement. Voilà, c'est pas, je fais beaucoup d'appartements, c'est vrai, mais des bureaux assez souvent. Puis j'aime bien, d'abord ça change. Et puis, en fait, c'est un peu du marketing parce qu'il faut trouver un esprit qui colle avec mes clients, avec leurs envies, avec leur manière de travailler. Et chaque bureau est différent parce qu'on n'a jamais affaire aux mêmes personnes et à leurs envies profondes.
0: Alors, les clients à découvrir, mais également la typologie du lieu. Puisque si on vous dit, voilà, on veut un atrium géant quand on arrive, c'est compliqué là.
2: Non, mais de toute façon, en fait, l'architecte d'intérieur, ce qui lui sert pour travailler, c'est le lieu. Il lui parle quelque part, voilà. Il y a toujours un potentiel à chercher, à trouver. C'est pas toujours évident au premier abord, mais on trouve toujours en fait. Pour lui donner une âme quand il en a pas. Là, je crois que vraiment ce lieu n'avait pas d'âme. C'est surtout ça qu'on peut dire. Il y avait rien. Voilà, c'était sans intérêt. Et l'idée, c'était de lui trouver un intérêt, c'est-à-dire que après l'intervention de l'architecte d'intérieur, ben on rentre dans un lieu qui d'un seul coup vit. On peut se sentir bien, où on a envie d'aller travailler, voilà. Et donc pour ça, ben c'est surtout Sandrine qui m'a inspiré en réalité le lieu, peut-être un peu, mais Sandrine surtout beaucoup. Oui, parce qu'en discutant avec elle, alors je crois que la première chose qu'elle m'a dit, c'était j'aime les plantes. D'accord. Je crois que c'est vraiment la première chose qu'elle m'a dite. Et ça, c'était dans ma tête.
0: Ça a déclenché des choses.
2: Qu'elle avait envie de nature, de sentir un peu dans un lieu plus humain, plus naturel, plus voilà. Donc en fait, on a joué sur les couleurs, on a bien sûr les plantes, mais en fait, c'est toute une harmonie qu'on a trouvée parce qu'elle m'a dit ça le premier jour. Et d'ailleurs, je me rappelle très bien quand on s'est vu la première fois dans la salle de réunion, il y avait les petites plantes. Elle m'a dit, j'adore mes petites plantes. Et c'est vrai que c'était très important pour elle. Et ça a vraiment été la base, le départ de tout le concept, en fait.
0: Rétrospectivement, je suis en train de penser aux pauvres gens qui étaient avant vous, qui n'avaient pas eu cette idée et qui allaient dans un lieu assez tristouné, finalement, pendant peut-être des années et des années.
2: Ah, mais ça, c'est souvent malheureusement le cas, parce que les gens n'y pensent pas, ils n'ont pas forcément les moyens. C'est quand même un investissement, c'est évident. On peut pas. C'est
0: tout le monde peut pas rénover, malheureusement. Alors Sandrine, tiens, on vous passe la parole. Comment on fait pour démarrer comme ça ? Alors les plantes, voilà, ça peut être une idée, mais comment on brainstorm avec son architecte d'intérieur ?
1: Alors c'est vrai que il y avait quelques attentes de notre côté, puisqu'on a des consultants qui sont nomades puisqu'ils travaillent beaucoup chez leurs clients, voilà, donc il y avait besoin d'espaces collaboratifs, de salles de réunion, d'air en fait, et d'espaces de détente dans lesquels ils pouvaient éventuellement travailler ou échanger entre eux. Donc on avait quand même quelques contraintes aussi de réception de clients puisque effectivement nous on fait de la formation notamment, donc on accueille assez régulièrement des clients, donc il fallait une grande salle de réunion, il fallait un espace d'accueil, il fallait des pièces d'eau dignes de ce nom, et on était quand même sur des pièces d'eau très délabrées. Voilà, donc on avait ces contraintes-là. Il y avait une envie. Moi, je suis très soucieuse au bien-être au travail. Donc l'idée, c'était quand même d'essayer de trouver un espace.
0: La qualité du travail, la fameuse
1: absolument.
0: QVT.
1: Et oui, parce que c'est vrai qu'on travaille de toute façon beaucoup mieux quand on est bien dans ses locaux. Donc je dirais que on est parti un peu d'une feuille blanche avec Flora, donc avec des contraintes, puisqu'on avait quand même pas mal de murs porteurs. On était sur un premier étage, donc ça, effectivement, on ne pouvait pas forcément faire de miracle. Mais ça a été un travail finalement de collaboration. Je pense qu'elle s'est imprégnée finalement de la culture un peu d'entreprise, de notre collaboration avec les consultants pour se projeter et pour essayer de répondre au mieux à nos besoins. Donc des espaces de détente, des espaces de réunion, des espaces de travail, mais j'étais pas très favorable aux open space où on met beaucoup de gens. Voilà, donc des espaces à 2, 3, 4 personnes pour pouvoir travailler sereinement, sans bruit. Voilà, donc ça s'est fait finalement assez naturellement, je dirais. Elle s'est imprégnée aussi de notre charte graphique, donc elle s'est inspirée aussi des couleurs qu'on utilise pour communiquer.
0: Voilà, il y a c'est quoi alors ? C'est pas du rouge, c'est un rouge foncé, bleu, vert.
2: Dans les tons de bleu-vert, mais moi j'ai rajouté un peu de rouge parce que je pense que ça contrebalance. C'est toujours intéressant d'avoir des couleurs qui se répondent. Mais en fait, c'est toujours un peu pareil. Moi, je m'imprègne des besoins du client et puis après, je fais des esquisses, je fais des croquis, je fais des propositions. Et puis, c'est vraiment un échange avec le client, c'est-à-dire que j'impose rien. C'est vraiment, voilà, on pourrait faire ça, on pourrait faire ça. Sandrine et Noura, sa collaboratrice, me répondaient, oui, mais là, on a tel besoin. Donc, c'est vraiment un travail collaboratrice. On avance à petits pas. Cela dit, à petits pas, pas vraiment, parce qu'on a été très, très rapide. Puisqu'en fait,
0: quelle est la durée du chantier, enfin, entre le moment où vous êtes rencontrés
2: Je crois que le contrat, si ma mémoire est bonne, a été signé fin mars. Et les travaux ont commencé mi-mai. Donc, si vous voulez, en gros, un mois et demi pour faire le projet, trouver les matériaux, faire les devis, les analyser, les vérifier, bien sûr, et puis que Sandrine donne son accord et que les travaux démarrent. Je sais pas si vous voyez, un mois et demi, c'est quasiment, on va dire, pour 300 mètres carrés de bureau, c'est quand même un beau challenge.
0: Ouais, est-ce que vous avez cassé Sandrine, des choses, des cloisons?
2: Oui, beaucoup. On a vraiment restructuré pas mal, oui. On a pas mal restructuré. Donc, il y avait pas mal de boulot, quand même. Mais bon, on avait des équipes hyper efficaces. Tout était bien organisé, planifié. On a quand même eu quelques petits soucis. Je pourrais en reparler. Mais Sandrine voulait vraiment emménager début septembre, finalement. Vous avez emménagé début septembre à...
1: On a dû les délais, oui.
2: À quelques jours près, mais oui.
0: Alors, pour ceux qui souhaitent quand même avoir un aperçu, ça vous a tellement plu que, par exemple, la salle de réunion, on la trouve sur votre site internet.
1: Absolument.
0: Voilà, c'est la page d'accueil et on vous voit avec ces plantes, justement, qui se détachent sur un beau rouge, qui donne de la couleur, de la chaleur à la pièce. Et c'est vrai que c'est très réussi. On est vraiment dans la charte, dans votre charte graphique, hein, avec des tables bois brut, bois blanc, sièges bleus, effectivement, et donc qui font un rappel au logo. C'est vraiment très sympa. On a envie d'assister à cette réunion presque. Justement, pour vous, l'enjeu, c'était parce que c'est aussi un investissement. On en parle quand même. Hein. Vous nous aviez dit, vous projetiez pas du tout dans les anciens bureaux. Comment ça se passe? C'est vos bureaux ou vous avez un bail long?
1: Non, ce ne sont pas nos bureaux. C'est un bail 369 classique, mais on l'a vraiment vu comme un investissement parce qu'effectivement, il y a beaucoup de bureaux disponibles dans le quartier. Après, trouver des bureaux qui répondent à nos attentes, aux souhaits des consultants, à nos contraintes de réception de clients, c'était pas si évident que ça. On est quand même sur l'immobilier assez vieillot, hein, quand même dans le quartier, même sur l'haussmannien, c'est très difficile d'avoir des locaux modernes. Je ne voulais pas d'open space, on trouve beaucoup d'open space dans le quartier.
0: Oui.
1: Donc c'était aussi un choix de se dire, on investit et puis on sera bien et puis on restera dans la durée. Hein, avec 300 mètres carrés, on a de quoi faire puisqu'on n'est quand même pas un très gros cabinet. Donc c'est vraiment un investissement, on l'a vu comme ça et c'est pour ça que on a autant travaillé sur l'aménagement de l'espace parce qu'on va probablement rester un certain nombre d'années dans les locaux.
0: Combien de personnes au total chez Sigma?
1: Alors, on est une douzaine de collaborateurs en permanence. Et puis après, effectivement, on travaille avec des indépendants qui travaillent pour nous, qui sont des experts sur certains domaines. Donc, et puis après, on reçoit des gens en formation.
0: Vous recevez, évidemment. Oui. Et est-ce que ça arrive que toute l'équipe, surtout en ces temps un peu compliqués, soit réunie?
1: Ils sont là aujourd'hui, notamment. Ça arrive c'est sûr que sur les derniers mois, ça a été un peu compliqué. Mais assez régulièrement, effectivement, on se retrouve au bureau. Là, ils ont une session de formation cet après-midi. On fait des after-work. Oui, on essaye quand même de se voir, malgré tout.
0: Est-ce que ça a changé l'ambiance, Sandrine, de Stop, d'avoir justement ces nouveaux bureaux? Est-ce qu'il y a, les gens vous ont remercié ou sont plus contents de revenir?
1: Alors, je pense qu'ils ont été assez impressionnés du résultat, parce que notamment ceux qui ont vu l'avant et l'après, on a volontairement un peu fermé les espaces durant les travaux, justement pour qu'ils aient cet effet un peu surprise. Effectivement, il y a quelques personnes qui n'étaient pas forcément très motivées quand elles ont vu les locaux dans leur jeu au démarrage. Donc le retour a été quand même extrêmement positif, plutôt même très surpris du résultat, parce que vraiment le résultat est vraiment au-delà de mes espérances, pour être totalement honnête. Ils sont complètement dans une dynamique de collaboration, ils prennent plaisir à faire des réunions, à travailler ensemble. Enfin, on sent qu'il y a un vrai entrain à venir au bureau et ils sont un peu réfrénés par les contraintes sanitaires actuelles, mais vraiment, il n'y a pas du tout d'envie de... Enfin, ce qui est quand même une problématique pour beaucoup d'entreprises, de rester chez soi et de ne pas venir mettre le nez au bureau.
0: Mais c'est d'autant plus facile quand on a un bureau, quand même sympathique. Une question, peut-être plus technique. Le bailleur, dans ces cas-là, il pose des questions, il est associé au projet. On lui demande son avis quand on commence à casser des choses comme ça?
2: Oui, au départ, c'est un peu obligatoire. On avait même imaginé à un moment donné mettre une climatisation. Donc là, c'était obligatoire aussi. Enfin, dès qu'on touche à des choses...
0: Vous ne l'avez pas fait finalement?
2: Okay. Non, non, pour des questions de budget. Et puis bon, un premier étage sur cours.
1: Oui, puis c'était pas bon pour la planète non plus. Hein. Voilà. Faut vraiment reconnaître que
2: c'était pas indispensable.
0: C'est pas la canicule tous les ans non plus.
2: Voilà, ça aurait été au cinquième étage, plein sud, peut-être que c'était vraiment utile, mais là, ça l'était pas absolument. Mais on a fait un petit peu l'étude pour voir ce que ça faisait. Parce que c'est toujours intéressant de se poser les questions. Il faut toujours se poser toutes les questions qu'on peut avoir dans la tête, même pour pouvoir dire non après.
0: Mmh. Voilà. Mais justement, le bailleur, parce que ça, on imagine que, je sais pas combien de temps vous allez rester, mais peut-être si le cabinet s'agrandit, un jour ça sera trop petit, on peut imaginer qu'il récupère quand même un lieu qui a été embelli, qui a été enrichi.
1: Absolument.
0: Donc, il est plutôt très favorable.
1: Oui, on a plutôt été bien accueillis dans la proposition qu'on a faite. Alors effectivement, il y avait des exigences pour savoir ce qu'on allait faire, hein, donc savoir si on cassait des murs, hein, ce qui était notre cas, ce qu'on réaménageait, quels étaient les plans dans leur version finale, voilà, à quoi les données, à quoi les ressemblaient les locaux au final. Mais donc, on a eu forcément un retour très positif. Et puis c'est un peu du donnant-donnant, c'est-à-dire que voilà, nous on est bien chez nous et eux ils le valoriseront si jamais un jour on s'en va. Donc je pense que voilà, c'est du gagnant-gagnant.
0: C'est du gagnant-gagnant. Les galères, on en parle, c'est vrai. Il y en a toujours. Les travaux qui dit chantier dit aussi des choses qui se passent pas comme prévu. Qu'est-ce que vous avez eu finalement?
2: Moi, je dirais qu'on en a eu deux en fait. On a eu déjà l'informaticien que Sandrine avait contacté qui a pas répondu.
1: Il
2: a disparu de la circulation. Donc finalement, j'ai appelé quelqu'un que je connaissais bien qui lui aussi a disparu.
0: Mais c'est-à-dire, pourquoi on a besoin d'un informaticien tout à coup?
2: Ah bah parce que dans des bureaux, l'informatique c'est très important.
0: D'accord,
2: parce
0: pour les câbles, les réseaux,
2: pour la bête brassage, donc c'est vraiment quelque chose de très très important. Donc moi, celui que j'avais contacté, je pense qu'il avait des gros problèmes personnels qui ont fait que finalement j'ai jamais pu avoir de réponse. Donc on est arrivé à fin août, il faut quand même imaginer que Sandrine allait emménager en septembre, et fin août j'avais toujours pas d'informaticien. Et c'est là où le Pôle Action est super, c'est que j'ai contacté les confrères consoeurs, on s'entraide énormément, et quelqu'un m'a dit moi je connais quelqu'un qui est très très bien. Je l'ai appelé, quelques jours après il est venu, il a fait son devis très vite,
0: et
2: il a fait le travail très vite, ce qui fait que ça a été fait en temps et en heure, alors qu'on avait vraiment un temps très très court. Donc là c'était vraiment une chance, parce que sinon sans informatique c'était même pas la peine. Donc là c'était quand même un problème, moi ça me tracassait quand même beaucoup cette histoire. Mmh. Et le deuxième, c'est qu'à peu près mi-août je dirais, on a eu un énorme dégât des eaux, c'est-à-dire que la machine à laver du voisin du dessus, pendant ses vacances, a fui.
0: Bien sûr, il n'était pas là. Si.
2: Il était en vacances. Et donc, ça a coulé. Même, on a été très réactifs. Le peintre qui était en train de faire les finitions m'a appelé. J'ai appelé Sandrine, j'étais en vacances. J'ai appelé Sandrine, qui était aussi en vacances, qui a appelé le syndic, qui a dépêché un plombier. Mais tout ça, ça a pris 4 jours.
0: Ouais.
2: Quand le plombier est arrivé, c'était une piscine, quoi. Mm-hmm. Donc, pour tout dire, il y a même encore un mur qui n'est pas sec. Alors que c'était au mois d'août. Pour donner une idée.
0: C'est une bonne idée de faire des travaux en août. C'est vrai qu'il y a moins de gens.
2: Quand vous voulez que votre client s'installe en septembre, vous n'avez pas trop le choix.
1: Ouais. Oui, heureusement qu'on avait le peintre au final qui était physiquement dans les locaux. Hein,
2: oui.
1: Je pense que sinon, on s'en serait rendu compte bien plus longtemps après. Hein.
2: Oui. Et là, ça aurait été
1: une catastrophe, là, pour le coup.
0: Bon, de votre côté, Sandrine, le contrat est rempli. L'ensemble du projet, vous qui avez l'habitude de travailler en projet, on voit que finalement, c'est assez rapide, ça a été mené, ça a été la collaboration pour combler les petits manques.
1: Oui, alors ça a été une très bonne gestion de projet, hein, très honnêtement. Nous qui en gérons beaucoup, dans des délais extrêmement contraints. Hein, donc, moi, j'ai bien conscience de l'efficacité de chacun. Dans les différents corps de métier qui sont intervenus, hein, puisqu'on en a quand même beaucoup, on a refait beaucoup de choses dans des délais très courts. Je dirais que le contrat est bien au-delà de ce que j'espérais, hein, c'est ce que je disais tout à l'heure. Hein. C'est vrai qu'il y a eu un réaménagement de l'espace auquel je n'avais pas moi-même pensé, hein, pour répondre vraiment au cahier des charges que j'avais un peu en tête au départ. Donc oui, je suis extrêmement satisfaite du résultat et je ne regrette pas une seule seconde d'être passée par un architecte d'intérieur et par Flora, ça c'est sûr.
0: Donc vous la recommanderiez?
1: Ah, chaudement, bien sûr.
0: Voilà, pour les bureaux. Tiens, on parle de vos autres chantiers, Flora. On voit sur votre site internet, voilà, il y a beaucoup de choses, hein, des caves, ça nous parle, ça, des caves, puisqu'on est dans un studio qui a aménagé. Hein, c'est vrai que en général, les caves, on peut pas en faire grand-chose. Caves transformées en studio de photographie, déménager une cuisine. Il y a pas mal de non seulement vos réalisations, mais aussi des astuces, des choses intéressantes sur votre site internet. Je dis le nom tout simplement, site éponyme, floraauvray.com.
2: C'est gentil, merci beaucoup. Oui, mais de toute façon, c'est ça qui est intéressant aussi, c'est que chaque projet est extrêmement différent. Chaque lieu est différent, chaque client est différent. Et donc, c'est un métier de passion et qui est vraiment enthousiasmant parce Mmh. On rencontre plein de gens et on fait plein de projets différents. Enfin, c'est...
0: Votre parcours, Flora, tiens, on l'a pas évoqué. Comment ça se... Voilà, c'est une vocation, c'est... Vous avez démarré par autre chose?
2: Ah non, non, non, je fais ce métier-là depuis pas mal d'années. J'ose pas dire, mais 1984.
0: D'accord.
2: Voilà. Et j'ai travaillé dans des grosses agences, dans des agences d'architecture en France, en Australie. J'ai monté mon agence il y a à peu près 9 ans.
0: D'accord.
2: Voilà, à Paris dans le 8e. Et en fait, avant, j'étais salariée et le fait de monter ma propre structure, ça a été un vrai bonheur. Parce que là, vraiment, je fais mes chantiers comme j'en ai envie. Je fais aussi quelque chose de très important pour moi, c'est-à-dire cohésion d'équipe avec les entrepreneurs. On travaille vraiment main dans la main, on est soudés, tout le monde s'entraide, c'est très important pour moi. Je le fais au pôle action avec les architectes d'intérieur, c'est pareil avec les entrepreneurs. Ce qui fait que il y a pas de lutte interne, il y a pas de c'est toi qui as fait ci, pas non. Tout le monde est là et tout le monde bosse ensemble et tout le monde s'entraide. Oui, mais ça c'est vraiment quelque chose de très important et je pense pas si fréquent que ça. En tous les cas, moi j'y tiens. C'est très important.
0: Mais du coup, ça veut dire que vous avez vos propres équipes.
2: Alors, ce sont pas
0: mes
2: propres. Vous avez
0: sourcé en fait les meilleurs partenaires.
2: Non, c'est que au fil du temps, tous ceux qui ont envie de travailler de cette manière-là, je les garde. Ceux qui veulent jouer solo, je les garde pas. Ouais. Et puis bon, c'est un rapport qualité-prix aussi. C'est-à-dire, que je veux du bon travail, je veux que ce soit parfait. Et surtout, ce que je veux, c'est que si l'entreprise fait une erreur, oh, pas de problème. C'est humain. J'en fais, tout le monde en fait. Il y a pas de problème.
0: On assume.
2: Mais on assume, on se met pas la tête dans le sable. Voilà, on a fait une erreur. Comment on la solutionne? Et on est honnête vis-à-vis du client. Là, il y a eu un couac. Bon, voilà, on essaye de le régler. Et du coup, on le règle toujours. Mmh. À partir du moment où on a cet état d'esprit, que les entreprises ont cet état d'esprit, je vais vous dire, les chantiers, c'est un bonheur. C'est pas des soucis. C'est même quand il y en a, ben on sait qu'on trouvera la solution. Donc voilà.
0: Voilà, l'excellence sera de la responsabilité. Je pense que c'est valable à peu près dans tous les métiers. Hein. Quand on assume aussi ses erreurs, on les admet déjà. C'est pas mal. Voilà. En tout cas, Flora Auvray, c'était un plaisir de vous accueillir. Réalisation donc pour particuliers comme pour les entreprises. On le sait désormais. FloraAuvray.com. Merci à Sandrine Stubb de Sigma Partners. Donc là pour ceux qui cherchent d'autres types de compétences.
2: Merci
0: ça fera l'objet d'autres émissions. En tout cas, merci d'avoir participé à cette édition de Regard Croisé. On se retrouve très prochainement pour un nouveau numéro.
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1: Bonsoir à tous. Un bébé de 18 mois est mort.

Sur 4 jours plus tard, alors que les 5 jeunes, dont 3 mineurs, ont été mis en examen pour tentative d'assassinat et placés en détention provisoire, le procureur de la République de la ville indique dans un communiqué que le jeune homme avait déjà été victime d'une agression par le passé. Louis s'était rendu dans un commissariat du Tarn le 12 juin dernier, une semaine avant son agression mortelle, pour dénoncer des faits de violence en réunion qui lui ont valu une hospitalisation. Et le jeune homme a refusé de déposer plainte malgré l'incitation des gendarmes. La Commission européenne a annoncé aujourd'hui avoir ouvert une enquête formelle contre le géant pharmaceutique français Sanofi pour une possible entrave à la concurrence sur le marché des vaccins antigrippaux. Le groupe est soupçonné par l'exécutif européen qui avait procédé à des perquisitions l'an dernier d'avoir abusé de sa position dominante en menant une campagne de dénigrement contre un vaccin de l'entreprise australienne CSL Seqirus, le Fluad, concurrent de son propre produit, l'Efueda. Du football avant la dernière journée de la phase de groupe et cette finale contre la Norvège ce soir. L'équipe de France occupe la première place de la poule I, déjà qualifiée pour les 16e de finale. Les Bleus n'ont pourtant aucune raison de considérer leur dernier match de groupe contre la Norvège comme une formalité. Ils termineront soit premier en cas de victoire ou de match nul, soit deuxième s'il y avait une défaite. Avant de s'absenter pour assister aux obsèques de sa mère, Didier Deschamps avait été très clair à propos de ce match.

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1: Bonsoir à tous. L'Agence régionale de santé d'Île-de-France a déclenché le plan blanc à l'échelle régionale dans tous les établissements de santé, a annoncé son directeur général ce vendredi. L'épisode de canicule exceptionnel confronte le système de soins à de multiples tensions, notamment au sein des SAMU et des services d'urgence, a expliqué l'ARS dans un communiqué. Les passages aux urgences augmentent fortement chez les moins de 2 ans, plus 13% par rapport à la semaine dernière, et chez les plus de 75 ans, plus 47%. Les candidats au brevet et au bac ne passeront plus d'épreuves l'après-midi. J'ai déjà commencé à travailler à ce sujet, a déclaré le ministre de l'Éducation nationale Édouard Geoffrey aujourd'hui. À la rentrée, j'aurai l'occasion de publier le calendrier des examens remaniés. Les examens 2027 ne se dérouleront que le matin, oraux et écrits, qu'il s'agit

2013. Les autorités font également état de plusieurs milliers de blessés après les deux secousses de magnitude 7,2 et 7,5 qui ont touché le nord du pays, et l'ONU a de son côté annoncé que plus de 50 000 personnes sont portées disparues. C'est un commencement laborieux. Le plan d'évacuation de l'Organisation Maritime Internationale a permis depuis mardi à 115 navires et 2500 marins de quitter le golfe par le détroit d'Ormuz, selon des comptes aujourd'hui de cet organe de l'ONU chargé de la sécurité en mer. Voilà, c'est la fin de cette édition. Merci de l'avoir suivi.

0: est fermé, mais le bar, lui.
1: Le bar, il est ouvert?
0: Oui.
1: Alors on y va.
0: Bon, bah voilà. Qu'est-ce que je t'offre?
1: Bah moi je vais prendre comme toi.
0: Bon alors.